0: Bon réveil, bienvenue sur Skyrock, c'est Aymeric.
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0: Bah ouais, 5h-6h comme chaque matin. Aujourd'hui on est le 2 juillet. Je crois que vous avez bien dormi. Le réveil est pas trop difficile. Courage, hein, c'est Aymeric, on vous accompagne avec le morning best, ouais, le meilleur du morning de Difool jusqu'à 6h, jusqu'à l'arrivée de Vincent. Et puis dans le morning best, franchement, il y aura du bon, il y aura du conseil pas cher. On aura la compile du morning spécial propriétaire à pas louper, du double appel aussi dans pas très longtemps. On commence par un point sur la météo avant d'écouter les taux, ouais, pour Pineapple. Bah ce matin, nuage et pluie. Vous inquiétez pas, c'est pas partout en France. C'est sur le nord-ouest, c'est un petit peu puni ce matin. En Bretagne aussi, mais dans l'ensemble, c'est une matinée assez agréable, entre 18 et 29 degrés. 18 pour Brest, 20 à Lille, 22 à Paris, 29 du côté de Toulouse. L'après-midi, c'est soleil partout en France. C'est hyper chaud et très agréable. Entre 23 et 30 degrés, 23 degrés pour Paris, 27 à Bordeaux et 30 degrés du côté de Marseille. Morning Bay jusqu'à 6h. Bon courage pour ceux qui se réveillent très tôt ce matin. On va essayer de vous faire rire avec les meilleurs moments du morning de Difool. On parlera de vos atouts physiques dans un instant. Commencez à réfléchir un petit peu à quels sont vos atouts physiques. On en reparle juste après le premier son de l'émission du Morning Buzz. Voici Leto et Pineapple sur Skyrock.

0: Apple sur Skyrock pour bien attaquer cette matinée du jeudi. Bon courage, je sais que c'est pas facile pour se réveiller. Nous, on est là, on vous accompagne hein, pendant l'été, pendant les vacances. Pas de vacances pour Skyrock. 7 jours sur 7, 24 heures sur 24 avec plein de numéro 1. Il y aura d'ailleurs du Tchakola dans un instant, ça va être un des gros cartons de l'été. Mais le décalé, c'est calé juste après qu'on parle de vos atouts physiques dans le Morning Best.
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2: Là, on va parler de vos atouts. Vous avez des atouts. C'est quoi votre atout physique? C'est quoi ce que vous aimez bien sur votre corps? Il y a Ben qui nous dit, moi c'est mon petit cul, ça fait craquer les filles.
3: Ah ouais.
2: C'est vrai que les filles, vous aimez bien les petits culs.
4: Ouais, c'est toujours agréable à regarder.
2: Ouais.
4: C'est
2: vrai. Comment il est mon petit cul?
4: Il est bien, t'as un beau petit cul toi.
3: T'as un beau petit fessier toi.
0: C'est joli petit.
4: Ouais, c'est vrai. Ouais.
2: C'est con parce que j'ai pas d'yeux derrière donc je le vois jamais mon petit cul.
4: Non, mais il est bien. Il est...
0: Non, mais on le voit pour toi, t'inquiète pas.
4: T'inquiète.
2: C'est très gentil.
0: Puis il est assez ferme, hein, je vous dis ça pour le toucher assez régulièrement.
2: Oui, je le fais toucher à Guigui, il adore. Et mon nez, non, parce qu'il y en a plein qui me disent.
4: Non, mais
2: c'est le nez d'Ifoul.
4: Non.
2: Yann qui nous envoie un message.
4: Non, on peut pas dire que ce soit un atout, soyons honnêtes. Non.
2: Bah bien sûr que si, mais le si, nez,
3: ça, vous ça qui avez un grand nez, charismatique.
2: Vous le savez, ça, c'est charismatique.
4: Non, mais ça va avec ton visage.
2: Ça donne du caractère, nez.
4: C'est-à-dire que si t'avais un petit nez, ouais, je suis
3: ouais,
4: pas sûr que t'as la même gueule, du coup.
2: Donc, ah non, j'aurais pas la même gueule. Non.
4: Donc ça fait du charme, mais
0: c'est
4: ouais.
0: T'as une grosse tête, donc ça va avec, ouais, c'est vrai.
2: Une grosse tête.
4: Mais non, t'as pas une grosse tête.
0: Si, il a pris la grosse tête.
2: Non, j'ai pas une grosse tête. Tu trouves que j'ai une grosse tête?
0: Mais non, mais c'est vrai que t'as des belles petites pêches, des belles fesses.
4: T'as des belles jambes aussi.
2: Alors, on va faire le tour des membres de l'équipe. Tiens, Théo, c'est quoi ça? C'est plus produit.
0: Il est beau Théo.
4: Il est mignon Théo.
3: Ouais, ça fait plaisir,
4: mais
3: merci.
4: Son plus produit, c'est il a des beaux yeux.
3: Moi j'ai les yeux verts. Ouais.
4: Il a des très beaux yeux.
3: Ouais.
2: Ouais, t'as des beaux yeux.
3: 2% de la population les yeux verts.
2: T'as des sourcils énormes par contre.
3: Ah ouais?
0: Je suis poilu.
4: Non, ça va là.
0: J'ai des rideaux pour les yeux quand il fait chaud.
2: Je lui dis, t'as des sourcils énormes. Il me fait, je suis poilu. Oui, t'es poilu des sourcils.
3: Oui, c'est vrai.
2: Tiens, en parlant de gros sourcils, t'as des sourcils, Tim, c'est un truc.
3: Ah, c'est encore plus impressionnant.
0: Ouais, moi, on dirait des blattes un peu. Oui. Ouais, putain, c'est terrible, mais je sais pas quoi faire avec, tu sais.
4: Il
5: y avait un mec comme toi, il avait des sourcils là. Il présentait Capital à l'ancienne là.
4: Ah, purée, Emmanuel Chin.
0: Emmanuel Sourcils ou pas?
4: Non,
5: vous avez vraiment les mêmes sourcils, quoi.
0: Ah, ok, bon.
4: Non, mais tu peux lécher l'esthéticienne, elle te fera juste un petit coup de cire en dessous.
0: Tu peux lécher l'esthéticienne?
4: Tu peux lécher l'esthéticienne, oui.
0: Allez. Tu veux lécher une esthéticienne?
2: Non, c'est à lécher.
4: Bon, bref. Et puis elle t'enlèvera juste au-dessous un petit peu.
0: En fait, je me vois pas aller chez l'esthéticienne.
4: Mais elle fait ça à des mecs toute la journée. Hein.
0: Ah, ouais, tu penses?
4: Mais bien sûr, bah oui.
2: Ouais, puis je fais de l'argent en plus.
4: Non, je suis pas le seul à y aller. Hein.
2: C'est quoi la toute team alors, ses sourcils?
4: Oh, non, Tim, pareil, il est mignon, mais.
3: Il aime bien le chevelu.
4: Moi, j'aime bien son ventre. D'accord. J'aime bien son petit ventre.
0: Ah, merci.
2: Non, mais vous savez, les filles.
0: Un petit ventre.
2: Vous êtes nombreux à nous le dire, nombreuses à nous le dire. Un petit ventre, ça vous déplaît pas?
4: Ah, j'adore.
2: C'est un des plus produits qu'on n'imagine pas. Vous avez un petit ventre. Alors, dans l'équipe, vraiment, vous avez des beaux gosses qui vous attendent. Hein. Il y a Théo qui fait pousser le ventre. Il y a Sam. Oui,
4: c'est plutôt l'inverse. Ça va, ça va.
0: Attention, hein.
2: Ça part, ouais.
0: Tu aurais dit ça il y a
2: Rémi, c'est un oreiller, son ventre.
4: C'est plus un petit
2: confortable
4: ventre.
2: Et Tim, n'en parlons pas.
0: C'est une couette.
2: C'est comme une couette, ouais. Et on a peu fait l'atout des atouts de Guigui.
4: Guigui, il a. Ouais, c'est vrai, j'ai tellement le choix, bah j'ai rien à dire.
3: Il est top.
2: Et bam.
0: Il a tellement le choix que putain, on dit plus rien.
2: 0,53,43.
0: Bah, un truc. Allez, c'est bon.
4: Non, t'es grand.
2: C'est vrai, t'es grand.
0: Ah, c'est horrible.
2: Non, mais c'est un atout d'être grand.
0: Merci en tout cas, Karim.
4: On va aller chercher des trucs. Oh, supermarché.
2: Tu vois là, donc.
0: Ouais,
2: supermarché.
0: C'est le premier truc qu'on me dit.
2: T'as un mec qui est grand, bah voilà, c'est pratique, hein, les filles.
0: Pratique, moi, supermarché.
2: 0,53,40,30,20. Tiens, vous nous appelez. Oui, ça sonne. Vous nous appelez, on décroche. Et vous nous dites c'est quoi vos plus produits et vos moins produits.
4: Ouais.
2: Skyrock, bonjour.
6: Allô l'équipe.
2: Oui, c'est qui?
6: Salut, ça va ou quoi?
2: Ben, ça va et toi, comment ça va?
0: Beau gosse.
6: Ouais, tranquillou. Hein.
2: Bon, c'est quoi ton prénom?
6: Sébastien.
2: Bastien. Alors, Bastien, c'est quoi ton plus produit, Bastien?
6: Alors, moi, c'est que j'ai des longs cils et les filles en sont jalouses.
2: Ah, elle aimerait avoir des longs cils comme une princesse.
4: Non, mais j'ai mon cousin, il a des longs cils aussi. C'est vrai que c'est très beau sur un mec. Ça fait des beaux yeux.
3: Ouais, c'est vrai.
6: Les femmes, elles me disent à chaque fois, j'aimerais avoir les mêmes.
4: Ouais, bah t'as de la chance, toi, c'est naturel en plus.
2: Fais gaffe, hein, parce que tu vas tomber sur une meuf qui va être jalouse et qui va te les arracher.
6: Hein. Faire attention.
2: Et tu fais comme les meufs dans les films, tu les bouges, tu fermes les yeux, tu les ouvres.
4: Tu les clean,
2: fais cling, cling, cling.
4: Non.
6: Ah non, pas à ce point-là, non.
4: Non, quand même pas.
2: Mais écoute, tu devrais, voilà, je te donne un atout séduction en plus, là.
0: Non, mais c'est marrant comme atout, ça, des longs cils.
4: C'est beau.
2: Non, mais on entend des trucs, on a bien fait de faire ça. Appelez-nous, ouais, 0153 40 30 20. On te fait une bise, Bastien, on te met un petit mug de côté, on va t'envoyer ça à la maison. Et vos messages, 06 86 101 101, c'est quoi vos atouts, vos plus produits, on dit bonjour à qui, tiens? On va dire bonjour, je prends les messages au hasard. Gwendoline, salut Gwendo.
7: Salut l'équipe, c'est Gwendoline du 60. Oui. Alors moi, mon atout séduction, et c'est vrai que ça a toujours fait son effet, c'est mon sourire parce qu'en fait j'ai deux fossettes des deux côtés et c'est vrai qu'on m'a toujours dit que c'était hyper charmant. Ouais. Donc voilà.
2: C'est beau. Ouais, allez, bisous l'équipe. Regardez, j'ai des fossettes.
0: J'adore.
4: Ouais, moi aussi.
2: Quand, je souris comme ça, vous savez, j'ai des fossettes, mais j'ai des fossettes des fossettes de partout. Merci Gwendoline, tu es très belle. Et Marion, alors Marion, bonjour Marion.
8: Salut toute l'équipe, j'espère que vous allez bien.
2: Super Marion.
8: Bah écoutez, alors les atouts de Charo, je dirais moi poitrine et mon fessier.
2: Ouais,
8: et pour les atouts d'une fille normale, le regard et ma gentillesse.
2: Ah, ça, c'est ce que tu dis sur toi, c'est regard, mignon. Gentillesse. Et les filles, c'est poitrine, quand vous demandez aux gars, c'est poitrine, fessier. C'est vrai qu'on n'a pas forcément les mêmes. Faut demander à des gars. Voilà, tes seins et tes fesses. Voilà, c'est tout.
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Belle matinée, bon réveil, c'est Aymeric sur Skyrock Morning Best. Ça fait plaisir de vous réveiller chaque matin là avec le bon son de Skyrock, avec le meilleur de Difool également. Et puis tout à l'heure, à partir de 6h, c'est Vincent qui vous réveillera entre 6h et 9h. 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Du conseil pas cher en préparation, on parlera de la vaisselle avec Romano. Et là, c'est la musique de la Coupe du Monde, on est en plein mondial. C'est parti, Shakira, Burna Boy aussi, c'est Die Die sur Skyrock.

0: Best dans un instant. Compile spécial propriétaire. Compile du morning à pas louper sur Skyrock. Mais là tout de suite, direct sur les conseils pas chers de Romano. On parle de lave-vaisselle avant d'écouter Naika et One Track Mind sur Skyrock.
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2: Bon, on fait nos conseils pas chers avec toi, Romano, ce matin. Alors, on a les numéros, on va les appeler. Est-ce que les Français sont prêts à rendre service? J'aime bien quand on fait le test des Français pour.
3: On est souvent pas déçus.
2: Ouais, pour voir s'ils sont serviables. Exactement. Mais j'espère qu'on ne sera pas déçus ce matin. Parce qu'on a des numéros de téléphone qu'on va appeler. On appelle les numéros et donc ce matin, tu vas te faire faire la vaisselle.
3: Ouais, exactement.
2: Tu as un problème de lave-vaisselle, ça ne fonctionne plus. Est-ce que les gens vont te rendre service ce matin? C'est parti, on va chez qui?
4: C'est parti chez Alex.
2: Allez, on profile chez Alex. Nos conseils pas chers sur Skyrock.
5: Et bonjour.
2: Yeah.
3: Ouais, bonjour, c'est Alex?
5: Oui.
3: Ouais, bonjour, comment il va?
5: Je savais qui c'était, je suis arrivé à répondre.
3: Ouais, bah c'est moi. C'est Jean-Louis. Dis-moi, je vais venir avec ma vaisselle là, parce que mon lave-vaisselle il est en panne. Ou alors tu me feras la vaisselle. Tu te mettras en string et tu me laveras ma vaisselle. Ça peut m'exciter de bon matin. Allô, allô.
5: Agnon.
3: Tu veux venir avec ma vaisselle?
2: Oh bah tiens.
3: Oui, je peux venir.
2: Oui. Va bien lui ce matin.
3: Je peux venir?
2: Il est en forme, tiens, dis donc. Ah ben, il est parti.
3: Oui. Bon,
2: voilà, on n'est jamais déçu du voyage.
3: Bonjour, c'est Néné, compagnie.
2: C'était Néné quand j'avais...
6: Je te jure,
2: quand j'avais 4 ans, Romano.
3: Oui, non, mais on est...
2: C'était mon ami imaginaire, il ne parlait pas comme ça, Romano,
3: oui,
2: mon ami imaginaire.
3: C'est compagnie fou.
2: Non. Allez, un autre.
4: Allez, c'est parti, on va chez Emma cette fois-ci.
2: Voilà, essayons de réussir des conseils pas chers. C'est ça, il est là, gars.
7: Allô?
3: Ouais, bonjour, c'est le mec d'Emma?
7: Oui.
3: Ouais, comment tu vas?
7: Ça va, c'est Monsieur Crabbe.
3: Ouais, comment il va?
7: Ben, ça va, Monsieur Lapin.
3: Ben, ça va pas mal, ça m'arrange pas là que tu... Eh, dis donc, tu crois qu'Emma peut faire la vaisselle? Tu crois qu'Emma peut faire la vaisselle pour moi en string?
7: Oh non, mais il y a de la vaisselle, tu veux venir?
3: Ouais, ben vas-y, je vais venir. Mais toi, tu te mettras en string alors?
7: Non, toi oui.
3: Ah ben, avec plaisir.
7: C'est pas très chaud encore, hein.
3: Ouais, mais on mettra le chauffage, t'inquiète, on va s'arranger.
7: Ouais, on mettra le chauffage à fond, mais...
3: Ouais, ça va être bon,
7: ça. On trouvera toujours une solution.
3: Ouais, vas-y.
7: Mais pourquoi, t'as plus d'eau?
3: Non, j'ai plus de lave-vaisselle.
7: Ah, t'as plus de lave-vaisselle, mais tu fais la vaisselle à la main dans l'évier, comme tout le monde, hein.
3: Non, mais je vais venir te voir, comme ça, ça fera une occasion de passer un moment ensemble.
2: Et on fait des économies d'eau, comme ça.
7: On fera l'apéro, comme ça.
3: Ah, bah voilà, parfait.
2: Apéro gratuit.
7: Économie d'eau.
2: Et apéro gratuit.
3: Ah bah, c'est nickel.
7: Je ne viens pas les mains vides, par contre, pour une fois.
3: Non, je viendrai mon truc à la main.
7: Okay. Habillé léger alors.
3: Très, très léger, juste pour toi. Bon bah j'arrive vers 10h.
7: Un peu avant ouais.
3: Ouais bah vas-y, je vais au plus vite.
7: Ouais, il y a du monde sur la route.
3: Bah vas-y, à tout de suite alors.
7: Traîne pas trop.
3: Allez, bisous.
2: Bisous.
7: Ciao, bisous.
2: Bon, et raccroche pas parce que Romano va t'offrir un cadeau, bien sûr. Parce
3: bien sûr, évidemment.
2: Tu es tellement généreux, Romano.
3: Bon, c'est je crois qu'il a raccroché, c'est trop tard.
2: Oui, en plus, il a raccroché, on te rappelle tout de suite.
3: Ah, bah voilà, bah, on a plus le temps là.
2: Non, mais si, on va le rappeler là tout de suite.

0: Le Morning Buzz, comme chaque matin entre 5h et 6h, avant de retrouver Vincent tout à l'heure. Et sachez qu'il y aura une nouveauté. Nouveauté qui tape, hein, c'est Taiki qui fait équipe avec Anime. Le titre s'appelle Réanimé. Si vous ne connaissez pas encore, ça va tourner dans un instant. Là. Il y aura aussi la compile du Morning spécial Proprio ce matin. La météo d'ailleurs de ce 3 juillet, c'est nuageux et pluvieux, mais surtout dans le nord-ouest. Hein. Et en Bretagne, vous êtes un petit peu puni, mais dans l'ensemble, c'est une matinée hyper agréable. Entre 18 et 29 degrés, 18 pour Brest, 20 degrés à Lille, 22 à Paris, 29 à Toulouse. Soleil dans toute la France en revanche cet après-midi, comme dirait Guim. Soleil entre 23 et 30 degrés, c'est 23 pour Paris, 27 à Bordeaux et 30 degrés du côté de Marseille. Allez, bon courage pour celles et ceux qui travaillent ce matin, même en plein cœur des vacances. Nous, on vous accompagne sur Skyrock. C'est parti pour la compile du morning sur Skyrock.
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3: Alors, tous les matins, les pleins feux sur un sujet d'actu. Les embrouilles entre locataires et proprio. Ils sont une de l'actu, c'est le top 3.
4: Et on commence par les States. Alors là, des locataires qui ont surpris leur propriétaire en bien mauvaise posture. Bon, ils l'avaient autorisé à effectuer des réparations pendant leur absence, ils étaient partis en vacances. Et donc, lors de leur séjour, ils ont quand même consulté les images de vidéosurveillance à distance de l'appartement. Et là, ils ont découvert les stupéfaits. En fait, le proprio faisait les travaux, c'est vrai, mais une fois les travaux terminés, il prenait du bon temps avec une femme sur le canapé. Une fois la petite affaire terminée, et il y en a eu plusieurs, il se préparait un petit sandwich, il était à poil dans le logement, tranquille. Bon, les locataires quand même ont porté plainte et ont envoyé les images à des journalistes.
3: Oui, mais bon, le propriétaire, au final, il est chez lui.
4: Bah oui, mais la loi a dit que quand tu loues, t'es plus chez toi.
3: Ah, t'es plus chez toi. Puis ton canapé, c'est pas ton canapé, quoi.
4: Bah non. Et le frigo non plus.
3: Et le frigo, c'est pas ton frigo non plus. C'était aux États-Unis, ça ?
4: Ouais.
3: Et ben, on va aller pas très loin, au Canada, avec le dingo du jour. Lui, il est parfait. Il y a une étudiante qui louait son appartement et qui a eu un petit doute. Elle s'est élevée une petite impression que son logement était visité pendant ses absences. Donc, elle aussi, elle a décidé d'installer une caméra. Et bien, ses doutes, ils se sont confirmés parce qu'elle a regardé les images. Et elle a vu, elle aussi, son propriétaire qui est rentré. Alors, il est rentré pourquoi, le propriétaire ? C'est un dingo. Qu'est-ce qu'il faisait dans l'appartement tout seul?
5: Pour sentir des vêtements sales.
3: Là, exactement. Là,
5: bien joué, bien joué. Attends, c'est horrible.
3: Il visitait l'appartement de l'étudiante pour renifler son oreiller, renifler ses draps. Il regardait les draps de son lit. Une scène qui a été répétée plusieurs fois dans la semaine. Donc, plusieurs fois dans la semaine, il allait faire un tour. Et donc, il reniflait tout ça. Bon, le proprio, il n'a pas cherché à nier. Et ou à s'excuser, il a simplement dit qu'il avait perdu son chat.
5: Ah, évidemment. Oui. Alors qu'il a pas de chat, du coup, j'imagine.
3: Si, il a un chat.
5: Ah, quand même.
3: Mais il le perd plusieurs fois par semaine.
6: Et dans le placard des culottes, quoi.
3: Ouais.
6: C'est ça.
3: Et c'est ça, le chat était dans le placard des culottes. Bon, elle a déménagé.
6: C'est mieux pour elle.
5: Oui, heureusement.
3: Je pense qu'elle a bien fait. Ouais. Et à la place numéro 1.
4: Allez, on continue dans les pays anglophones. On termine en Australie. Alors là, c'est quand même une sale histoire. Un locataire voulait se venger de son propriétaire parce qu'il a reçu une lettre lui informant que le propriétaire allait vendre le logement. Bon, donc forcément, il vend le logement. Donc il résilie son bail et lui n'a pas du tout kiffé la nouvelle. Il a relié un tuyau à la fosse septique du jardin et a déversé.
3: C'est génial ça.
4: Ah ouais, et a déversé l'ensemble du contenu à l'intérieur de la maison. Des litres et des litres de merde.
3: Comment tu peux avoir une idée pareille?
4: Non, je te jure, c'est horrible.
3: On avait parlé dans le boarding de ce dingo.
4: Le proprio témoigne, il y avait des traces brunes laissées par la marée haute, 15 cm de haut, le long des murs. Chaque pièce, chaque meuble avait été endommagé. On n'a pas pu rester longtemps dans la maison, l'odeur était insupportable.
3: Ah bah c'est de la merde. Hein.
4: Alors heureusement pour eux, le propriétaire quand même était bien assuré, donc l'assurance a pris en charge une grande partie des 150 000 $ de travaux. Et en plus de ça, le locataire écope d'une amende de 3 000 $.
5: Ah quand même, ouais.
4: Ah ouais, ouais.
3: Voilà. Bon, c'était notre compile de... C'est bonne ambiance entre les locataires et les propriétaires.
4: T'as vu ?
3: Si vous voulez témoigner là-dessus, vous pouvez nous laisser un message, on peut en parler quand vous voulez, là.
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Avec nous sur Skyrock, je lis vos messages, hein, ceux qui sont réveillés tôt, qu'on voit déjà des messages sur l'application Skyrock, ça veut du double appel, eh ben vous aurez du double appel, vous inquiétez pas, en plus c'est le double appel collector, là qu'on écoute toute la matinée, ça va tourner avant 6h, je vous conseille de bien écouter le double appel qui arrive, vous allez kiffer. Il y aura aussi Gims, c'est Théodorin pour Spy, puis à 6h c'est l'arrivée de Vincent, avec le morning, l'été du morning de Difool, et également des places à gagner pour le parc Astérix, bougez pas.

0: dîner.
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vit tous ensemble cet été du Morning de Difool. Nous sommes jeudi matin, nous sommes le 2 juillet, l'été du Morning de Difool avec tous les numéros 1 avec Difool et toute l'équipe pour attaquer la journée, pour attaquer la matinée. Il y a un premier épisode du Morning de Difool en prépa dans quelques minutes. Il y aura vos doubles pelles, les conseils pas chers de Romano. On va vous envoyer également du côté du parc Astérix à nouveau. Hier matin, c'est tombé pour Kevin Détempe, des séjours pour 4 à direction le parc Astérix en écoutant l'été du Morning de Difool. René Coavilla également, le son de Gambi. On a du Jackson qui arrive aussi, Michael Jackson avec Beat It. Alors on va se connecter, je crois qu'il y a un problème de connexion avec Rémi qui est live en direct de chez lui. Rémi, j'ai appuyé sur le bouton, est-ce que tu m'entends? Je crois que tu m'entends pas. Non, voilà, ouais, d'accord, ok, il y a un bug. Alors là vous entendez. Voilà, ça bim. Voilà, ça c'est le petit bip. Bah c'est comme ça l'été du Morning de Difool. Voilà, il y a des impondérables, il y a des bugs, il y a des choses qui ne sont pas prévues. Donc vous retrouverez Rémi tout à l'heure pour le point sur l'actu et sur le sport. Dès que ça fonctionne, dès que c'est reconnecté, on a donc du son pour attaquer cet été du Morning de Difool. On se met René Coavilla, le son de Gambi, et juste derrière c'est Michael Jackson.

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1: Là, on va parler des petites habitudes des autres qui vous dégoûtent. Vous habitez avec des gens. C'est des gens bizarres. Des gens de la famille qui ont des habitudes un peu bizarres. Bah, vous pouvez tout balancer, vous pouvez tout nous dire. Alors, vous habitez avec votre chérie et des trucs qui vous dérangent quand, quand les gens ont des habitudes et que vous les aimez pas.
2: J'ai eu Tissier à moi, là, j'ai au standard, qui m'a dit que son mec passait son temps à avoir sa main dans son caleçon.
3: Oh, ah, c'est ça. Ah, aussi.
1: Pas souvent.
3: T'es tout le temps en train de te raboutonner. Non, tu vois là, tu fais quoi là?
1: Bah, je les remonte.
4: Mais c'est non, beau, mais c'est beau.
2: Non, en fait, Tifoul, non, c'est pas pareil. Il laisse un bouton ouvert de son
3: jean.
2: Et
3: il a son doigt dedans.
2: Ouais, et il met son doigt pour se remonter les bouliches.
4: Non, mais il a raison, c'est beau à voir.
3: En fait,
5: c'est un vrai pervers.
3: T'as toujours la main dans ton slip, toi aussi.
1: Alors là, c'est un mensonge que ce qu'a dit Karim. Par exemple, le fait que j'ai toujours un doigt, j'ai toujours un bouton ouvert. Écoutez la preuve, parce qu'aujourd'hui.
3: Ouais,
1: j'ai une braguette.
4: Ouais, elle est belle.
3: T'as toujours les mains vers ton paquet.
1: Bah, si t'en as
3: un, carriole, tu le fais tout le temps.
1: Tu ferais la même chose avec moi, mais c'est vrai, je le fais beaucoup.
2: Non, mais c'est vrai, mais tu t'en rends pas compte.
5: Ouais, on pourrait se demander si t'as pas des morpions.
1: Non, non.
3: Non, mais c'est une habitude que t'as prise, ouais, quand tu me parles.
4: C'est un petit toc, ouais.
1: Non,
5: Guigui, pour répondre. Parce que je me regarde dans les yeux, en plus.
1: Pour répondre à ta question, Guigui, c'est pas des morpions, c'est tout simplement un gros paquet.
4: Oh la chance.
1: Si tu en avais un, tu.
5: Ah non, bah non, moi j'ai un mini paquet, moi.
1: Et ben voilà. C'est beaucoup moins dérangeant. Ça évite de se les remonter tout le temps. Bon, il y a des attitudes, des habitudes, des autres qui vous énervent. Tiens, j'ai le top des habitudes qui énervent le plus les Français.
3: Ouais.
1: Quand ils habitent en commun. Oh, à la maison, avec la famille, avec la chérie, avec le chéri, etc. Le premier truc, c'est quoi d'après vous?
5: La salle de bain qui est prise.
1: Non, pas la salle de bain qui est prise.
3: Les habitudes
1: un peu dégoûtantes.
3: Les toilettes sales avec le pipi, la lunette pas relevée.
1: Bon, c'est bon, Cariole, t'as trouvé.
3: Ok.
5: Ah ouais,
3: non, mais je suis sûr que j'ai toute la liste. Hein.
1: C'est ceux qui laissent des traces dans les toilettes.
3: Ouais.
4: Là, c'est dégueulasse.
1: Ah, mais moi, je suis d'accord avec ceux qui ont mis ça en premier. Ça, pour moi,
3: c'est
1: rédhibitoire.
3: Bah, rédhibitoire, peut-être pas, du coup, mais
1: si.
3: C'est relou.
5: Je pense que j'ai le top 2.
1: Il y a les
3: moi, je l'ai aussi.
1: Il y a les toilettes déjà, bon, tu rentres dedans, c'est pas toujours...
3: Bah, c'est des toilettes, hein, quoi, mais c'est censé être propre, normalement.
1: Mais en plus, il y a des traces, en plus, dedans, c'est pas... Bon. Oh. Numéro 1, des habitudes des autres qui vous dérangent quand vous habitez avec des gens. Numéro 2, Sam.
5: Ceux qui boivent à la bouteille.
3: Non, moi, je sais, moi.
1: Moi, je bois toujours la bouteille.
5: Mais t'es tout seul. Ouais, ah, tu l'as remis dans le frigo, genre après.
4: Ouais, c'est ça, ouais.
3: Moi,
5: genre, tu bois au frigo la porte ouverte, quoi.
3: Oh, bah ouais.
1: Non, je mets jamais l'eau au frigo, j'aime pas
3: moi,
1: boire
3: au frigo. Moi, c'est température ambiante aussi.
5: Ouais, ouais, même dans le jus de fruits ou la bouteille de lait, tu vois.
1: Non, c'est pas ça.
3: Je dirais les poils de barbe dans le lavabo.
4: Ouais, c'est pas con, ça.
1: Tu as le deuxième, carrément.
3: Mais bien sûr, non, mais je te dis.
5: Bien joué.
1: Mais t'es vraiment trop fort, dis donc.
3: Ah ouais.
1: En numéro 3, on retourne dans les toilettes. Qu'est-ce qui se passe là? On était à la salle de bain, donc avec les poils, les cheveux dans le lavabo, la douche, tout ça. Tu sais, la douche dégueulasse quand tu vas prendre ta douche et que c'est dégueulasse à l'intérieur parce que.
2: Ah, ça fout la haine, ça, ouais.
1: Ouais, toi aussi, ça t'énerve.
2: Ouais, parce qu'elle a de la barbe, ma meuf, quand elle se rase, elle laisse.
1: Est terrible. Bon, numéro 3, dans les toilettes.
4: Quand on tire pas la chasse?
1: Non.
5: Les odeurs?
1: Non.
2: Les traces?
1: Non. On a fait les traces
5: en c'est premier.
1: Écoute.
3: Bah, la lunette?
1: Mais non.
3: Bah, alors.
1: Le rouleau de papier cul.
5: Quand il y en a plus.
1: Oui, exactement.
5: Ouais, mais c'est pas sale, ça, en soi.
1: Ouais, c'est une habitude qui énerve les autres.
5: Ah oui, c'est ça.
1: Ouais, habitude qui énerve les autres. En numéro 4. Alors, d'après vous.
3: Manger salement?
1: Non. Les poubelles pleines que personne veut descendre.
3: Ouais.
4: C'est relou.
1: Ouais, c'est ton tour. Ah non, c'est le tour des enfants. Mais non, mais c'est pas mon tour.
3: Ouais, ou j'irai plus tard.
1: Ouais, donc la poubelle pleine à la maison. Numéro 5. Numéro 6. Non, numéro 4. Numéro 5, maintenant, ouais. J'en ai sauté un. Alors, un truc.
5: Voilà, sur quelle pièce?
3: Les chaussettes sales qui traînent.
1: Les chaussettes sales qui traînent. Bravo, Cariole. Chaussettes, les caleçons, les habits qui traînent
5: t'as
1: de partout.
5: Vraiment tout, Cariole.
3: Mais ouais, c'est facile pour moi.
5: On sait comment ça se passe à la maison.
4: Ah, grave.
1: Ça, c'est surtout une plainte des femmes. C'est vous, c'est vous qui vous plaignez.
3: Il y a rien qui traîne à moi.
1: Alors, les femmes vous plaignent de ça pour votre mec, mais également pour les enfants.
4: Ah, c'est vrai.
1: Vous criez pour tout, les chéris, là.
5: Ah bah, ma meuf m'appelle le petit pousset sur ça.
1: Parce que tu laisses traîner des trucs partout. Numéro 6, on va dans la cuisine.
3: Bah, qui laisse
5: la vaisselle pas faite.
3: Ouais, ouais,
1: la vaisselle sale partout. Ouais, ouais. Vaisselle sale partout, numéro 6. Et après, on a quoi derrière?
4: Ça se passe dans quelle pièce?
1: Ça peut se passer partout.
5: Le ménage qui est pas fait?
1: Ouais. Un ménage un peu particulier, on va dire.
5: Le sexy ménage?
1: Non. celui ou celle qui se coupe les ongles, ongles qui volent de partout. Et t'en as toujours un ou deux, même si les ongles ont été ramassés, t'en as toujours un ou deux qui est tombé par terre et que
5: tu marches dessus, c'est horrible.
1: Tu te plantes dans le pied.
3: Tu vois, hier avec Romano, on s'est embrouillé pour ça, parce que moi je me suis fait les ongles et je les ai posés sur la table basse. Donc à un moment, il se retourne, il me fait mais c'est dégueulasse. Je dis bah quoi, je vais les enlever après. C'est mieux que ce soit sur la table tant que tu te les coupes que par terre.
1: Ouais, mais il y en a toujours un qui vole.
3: Non, mais moi, ils volent pas, il y en avait 10.
1: C'est passé.
3: Et en plus, je les ai pas coupés, je les ai rongés.
5: Ça, c'est dégueulasse.
3: Je les ai bien
5: comptés. Ronger les ongles après sur la table.
1: Forcément, un message à passer.
3: Après,
1: tiens. Vous avez un message à passer. 0153 40 30 20. Vous nous appelez, vous nous parlez des petites habitudes des autres. Quelqu'un qui est à la maison, une petite habitude qui vous énerve. On a Aurélie en ligne avec nous. Bonjour Aurélie.
6: Bonjour.
1: Salut. Comment ça va Aurélie?
6: C'est pas Aurélie, c'est Coralie, mais c'est pas grave.
4: Okay. C'est pas grave.
1: Salut Coralie.
5: Salut Coralie.
1: C'est Corinne. Bon, alors Coralie, c'est quoi la petite habitude qui t'énerve à la maison, toi?
6: Alors, c'est ma fille de 11 ans.
1: Qu'est-ce qu'elle fait?
6: Et quand elle n'aime pas ou qu'elle ne veut pas manger de son repas, elle le cache dans sa poche et le jette sous son lit. Donc c'est dégueulasse.
1: T'as retrouvé déjà quoi comme repas sous le lit?
6: Des gnocchis, des nuggets.
1: Mais elle aime pas les gnocchis, elle aime pas les nuggets.
6: Des fois elle aime bien, des fois elle aime pas. Enfin, c'est une vraie casse-couille.
1: Bon, alors quand elle le met sous son lit, je vais te donner un petit tuyau, tu le ramasses et tu l'envoies à Rémi et Tim de Skyrock Morning.
4: Ah bah moi je suis preneur en tout cas.
1: Et ils vont te les manger sans aucun problème. Ouais. Alors tu les appelles, tu les prends par les pieds, tu les mets sous ton lit, c'est comme un aspirateur.
4: On peut faire un
6: aspirateur.
4: Ouais,
6: non, parce que quand j'y retrouve, c'est quand même moisi, donc j'ai pas envie qu'ils soient un peu piqués quand même. On a encore besoin de la radio.
5: Moi à ta place, je remettrai dans son assiette le lendemain.
3: Ça attend pas le lendemain pour que ça moisisse, ça doit être plus jours.
5: Raison
6: non,
5: plus.
6: Mais je ne fais pas sa chambre tous les jours, je n'ai pas le temps de faire sa chambre tous les jours. Je travaille aussi, parce que le ménage est au boulot tous les jours, donc ça me suffit.
1: Donc quand tu vas dans sa chambre, c'est la caverne des horreurs.
6: C'est ça.
1: Tu lui fais un gros bisou à ta petite chérie. Bisous, Coralie.
6: Merci.
1: Salut Coralie.
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1: On va parler de quoi ce matin? Ah, j'avais un truc qui peut intéresser plusieurs membres de l'équipe.
2: Ah ouais.
3: Vas-y.
1: Comment on fait pour avoir plus de mémoire? C'est scientifique et pareil que c'est sérieux.
4: Pourquoi tu rigoles, Théo?
2: Parce que j'ai pas de mémoire, moi, des fois. Je suis super déçu.
1: Et pourtant, Théo, tu pourrais travailler ta mémoire de manière très simple.
2: Ah ouais?
1: Comment on fait pour avoir plus de mémoire?
3: En se secouant le kiki.
1: Non, mais c'est un truc à la con, hein. Au départ, c'est un truc à la con, mais ça marche. Ça marche également pour la prévention de la maladie d'Alzheimer.
3: En mangeant du gras.
1: Alors, manger du gras, donc tu as du cholestérol, les artères bouchées.
3: Mais une bonne mémoire.
1: Mais une très bonne mémoire. Non, c'est pas en mangeant du gras.
3: C'est pas manger du poisson pour la mémoire.
4: Si.
2: Ah, c'est bon pour le cerveau.
4: Des oméga 3, je crois.
1: Ouais, manger du poisson, ouais, mais c'est pas ça. C'est des chercheurs qui ont fait c'est une toute nouvelle étude.
3: Est-ce que c'est un truc qu'on mange déjà?
2: Un truc qu'on avale?
1: C'est un truc, non, on mange pas, on l'avale.
2: À boire?
1: Non, on l'avale pas.
4: Ah, donc c'est pas un médicament?
1: En faisant des sudokus. Mais mon père, il faisait des sudoku à une époque, ma mère aussi. C'est Manoun qui nous envoie un message. Non, c'est pas les sudoku.
4: Non, mais il y a des jeux sinon qui. Comme on dit, non?
1: C'est pas des jeux. Faut renifler un truc.
3: Ah! Renifler un truc?
4: Ah!
3: Genre une odeur. Renifler son chien.
4: Non.
2: Renifler l'essence.
1: Renifler son chien. Renifler l'essence.
3: Ça te bousille le cerveau, non, ça, je pense.
1: J'adorais quand j'étais petit, je reniflais l'essence, je foutais le nez dans le réservoir, je kiffais ça. Et ma mère me laissait faire.
2: Ça fait du bien au cerveau.
1: Je suis pas sûr.
3: Ouais, bah essaye.
2: Bravo, ouais.
1: Regarde dans quel état je suis. Non, alors c'est pas ça. Ils ont fait un test sur les rongeurs et ils ont vu que les rongeurs qui faisaient ça avaient 50% d'amélioration des tests mémoriels. Et que c'était peut-être bon pour la maladie d'Alzheimer.
4: Est-ce que c'est quelque chose que vous avez, vous, les mecs?
1: Les filles aussi, vous pouvez le faire aussi. Arrêtez le sucre, non. Ah, il y a Chris du 13, il a trouvé.
3: Ah non, c'est ça.
1: Bravo, Chris du 13.
3: C'est quoi?
1: Oui. Il faut renifler ses pets.
3: Non. Génial.
2: C'est dégueulasse.
1: Des chercheurs, c'est très très sérieux. Hein.
3: Incroyable.
1: Des chercheurs ont découvert que renifler ses propres flatulences pourrait jouer un rôle dans la prévention de la maladie d'Alzheimer.
3: Ah ouais.
1: Et serait très bon pour la mémoire. Hypothèse surprenante, allez-vous me dire. Hein? Surprenant.
4: Oui, c'est clair.
1: Bon, le potentiel bénéfique de certaines substances présentes dans l'odeur des pets permet donc d'avoir une meilleure mémoire. Donc ces scientifiques, ils ont fait ça, ils ont testé ça sur des rongeurs et ça marche. Donc les rongeurs ont une super idée. On a donc notre gagnant en ligne avec nous.
3: Il y a Chris qui est là, ouais.
1: Salut Chris.
5: Salut les filles, vous allez bien?
1: Eh ben et toi, comment tu vas Chris?
5: Ah, moi en pleine forme.
1: Pleine forme, t'habites où Chris?
5: À côté de Marseille.
1: À côté, tu sais plus ta ville. Et alors, Chris, je te conseille de renifler tes pets. Ouais, donc, t'as balancé ça au hasard ou t'avais vu ça sur le net?
5: Ah non, mais moi, j'adore renifler mes pets.
1: Ah d'accord. Donc, tu as vu ça sur le net et comme t'as une super mémoire, ça t'est revenu à la tête. Et
5: voilà.
1: Après, tu dis, hop là, je vais gagner un cadeau sur Skyrock.
5: Il y a un dicton qui dit, même le plus gros pet de nous, il sent moins que le petit pet d'un autre.
4: Ouais, c'est sûr. Nos pets à nous, ils sont toujours meilleurs que ceux des autres.
1: Mais ça, c'est étonnant, hein.
3: Ben c'est normal, ouais. C'est archi normal.
4: C'est normal.
1: Ah, pourquoi c'est normal? Parfois, c'est.
3: Parce que ça vient de toi, donc tu l'acceptes beaucoup plus, c'est normal.
1: Bon, ben je vous l'annonce, Théo va devenir un génie.
2: Ouais.
1: C'est une usine à paix. Hein,
2: ouais, c'est vrai, ouais.
1: C'est terrible. Bon. Donc voilà un petit conseil qu'on vous donne. Donc maintenant, si vous pétez, vous pouvez le faire en toute tranquillité. L'argument que vous pouvez sortir, c'est je travaille ma mémoire. Voilà. Merci à toi, on te fait un gros bisou, Chris.
5: Gros bisou.
1: Et on t'envoie ton pack morning à la maison. Allez, carrément.
5: Allez, ça marche. Merci.
1: Des bisous. Chris, belle journée.
3: Ciao, bisous.
1: Salut.
3: Ciao.
1: À tous le 13.
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6: Et on le vit tous ensemble cet été du morning de Difool avec les artistes Skyrock qui font des grands stades. The Weeknd, le numéro 1 mondial, qui débarque en France avec Skyrock, qui sera la semaine prochaine du côté du Stade de France à Paris-Saint-Denis. Il va passer par l'Alliance Riviera de Nice et demain et samedi, il sera du côté du Stade Pierre-Mauroy de Villeneuve-d'Ascq à côté de Lille. D'ailleurs, je vais avoir des invites à vous offrir par 4 pour ce concert dans quelques minutes. Donc The Weeknd, on va préparer son arrivée en France avec Difool et toute l'équipe. On va jouer avec les artistes Skyrock qui se sont produit au Stade de France. Difool qui va organiser un petit jeu. Vous allez faire péter la banque dans quelques minutes. Ça sera 50 euros par bonne réponse.

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3: Yes, l'été du morning de G-Fool, je vous souhaite un bon jeudi, un bon travail à tous les concernés. L'été du morning de G-Fool, on va préparer l'arrivée de The Weeknd, The Weeknd qui débarque en France avec Skyrock. Il sera au Stade de France la semaine prochaine. Ce week-end, il sera du côté de Lille, un Stade Pierre-Mauroy de Villeneuve-d'Ascq. Et puis à la fin du mois de juillet, il sera du côté de l'Allianz Riviera de Nice. On va voir des invités d'ailleurs à vous offrir dans quelques minutes. Donc on prépare avec G-Fool et toute l'équipe l'arrivée de The Weeknd avec les artistes Skyrock qui ont joué au Stade de France. Voilà, vous allez jouer avec G-Fool et toute l'équipe G-Fool qui va vous faire un petit quiz sur ces artistes Skyrock qui se sont produits dans des grands stades. Ça sera le jeu

0: on va y aller à 6h28 pour l'actu et pour le sport. On essaye de se connecter tant bien que mal avec Rémi qui est en direct de chez lui. Il y a des petits problèmes de connexion ce matin, mais là c'est bon là, Rémi. On arrive.
1: Oui, c'est
0: à bon. Eh bah oui, on t'a. Rémi, on y va. L'actu et le sport, on débute avec le temps.
1: Ouais, l'alerte canicule toujours en cours dans le Var, les Alpes-Maritimes ainsi qu'en Corse. Une petite perturbation traverse la Bretagne, la Normandie et l'Hauts-de-France avec quelques bruines possibles près de la Manche. Les nuages vont ensuite gagner les Ardennes et les bords de Loire. Des grisailles matinales également sur le Pays Basque, mais elles vont rapidement se dissiper. Le soleil va s'imposer assez largement partout ailleurs. Des orages à prévoir en Corse. Les températures ce matin entre 12 et 24 degrés, 15 à Lille, 16 à Paris, 17 à Lyon, 23 à Marseille. Dans l'après-midi, 23 dans le Finistère, 24 en Charente-Maritime, 25 en Normandie et en Île-de-France, 26 près des frontières du Nord, 28 en Loire-Atlantique, 29 sur le territoire de Belfort, 30 en Alsace sur la Haute-Garonne, le bassin aquitain et le massif central, 31 en Vallée du Rhône, 32 en Dordogne et entre 33 et 36 près de la Méditerranée. La pollution, c'est moyen, les indices entre 3 et 5.
0: On vous enverra également du côté du parc Astérix en ce jeudi matin sur Skyrock avec des passes par 4 à vous offrir. Mais là Rémi, c'est parti pour l'actu.
1: Ouais, près de 500 pompiers mobilisés dans l'Hérault et dans l'Aude. Un incendie s'est déclaré à Beaufort avant de se propager. Le feu a déjà parcouru plus de 800 hectares. La situation est stabilisée. Le sinistre ne progresse plus. Des habitants ont été évacués. Par ailleurs, deux départs de feu ont ravagé 100 hectares au nord de Marseille. Plus de 200 pompiers ont été envoyés sur place. Les fortes chaleurs, la sécheresse et le vent qui faisaient craindre les incendies. 6 départements sont en vigilance rouge dans le sud. Cela concerne l'Aude, les Bouches-du-Rhône, le Gard, l'Hérault, les Pyrénées-Orientales et le Vaucluse. 27 départements sont déclarés en crise sécheresse, interdiction ou restriction d'arrosage des champs. Pareil pour le remplissage des piscines ou le lavage des voitures. Vous pouvez vérifier si vous êtes concerné sur le site vigio.gouv.fr. Le gouvernement qui se prépare pour une nouvelle vague de chaleur, ce serait la troisième en quelques semaines. Sébastien Lecornu précise une nouvelle, préside une nouvelle cellule interministérielle de crise aujourd'hui à Marseille. Cette possible canicule pourrait avoir lieu dès ce week-end selon Météo France. Tout le monde semble rester prudent sur son intensité, sa durée et les régions potentiellement touchées. La main tendue de Laurent Wauquiez à Édouard Philippe pour la présidentielle. Le chef des Républicains à l'Assemblée estime que Bruno Retailleau doit savoir se retirer si sa candidature ne décolle pas dans les sondages. Il craint un scénario qui favorise Jean-Luc Mélenchon pour une qualification au second tour. Il appelle au rassemblement à partir de l'automne et estime qu'Édouard Philippe peut incarner l'ordre et le sérieux pour redresser la France.
0: On enchaîne avec le sport, Rémi.
1: Ouais, avec cette victoire de la Belgique hier soir contre le Sénégal. Oh là là, quel retournement de situation. Le Sénégal menait 2-0. Et juste avant les prolongations, la Belgique a réussi à marquer un but et a même égalisé et a gagné donc pendant les prolongations. Belgique qualifiée pour les huitièmes de finale de ce mondial. Qualification aussi pour l'Angleterre 2-1 contre la République démocratique du Congo et le pays hôte, les États-Unis qui ont battu la Bosnie 2-0. À suivre aujourd'hui à 21h, Espagne-Autriche. Et puis dans la nuit, à 1h du matin, Portugal-Croatie et un peu plus tard encore, Suisse-Algérie.
0: Merci beaucoup Rémi, on va te retrouver tout à l'heure pour un nouveau point sur l'actu et sur le sport.
1: À tout à l'heure.
0: Le jeu de la banque qui se prépare avec Guy Foul et toute l'équipe, c'est juste après Parfum Quartier de Jul.
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1: On va jouer là tout de suite, c'est parti. On a Leïla en ligne avec nous en direct de Nantes. Bonjour, bonjour Leïla.
2: Salut, ça va?
3: Salut Leïla.
1: Est-ce que t'es bien réveillée ce matin? Parce que c'est un jeu de rapidité pour gagner plein d'argent. Hein.
2: Ouais, on va essayer.
1: Très bien, est-ce que tu connais bien les sons qui déchirent qu'on passe sur Skyrock?
2: Bah écoute, on va essayer aussi normalement, ouais.
1: Il va falloir me donner des noms d'artistes. On a fait péter la banque ce matin parce qu'on fait péter la banque de Skyrock, on vous offre plein d'argent avec des artistes Skyrock qui ont fait des stades de France.
4: Ouais.
1: Okay. Alors tu es là, Leïla, en direct de Nantes, mais tu ne seras pas toute seule.
3: On te présente ton concurrent.
1: Oui, on aura également Sat de Grenoble avec nous. Bonjour Sat.
5: Salut Gifo, salut l'équipe.
1: Salut à toi.
3: Salut Sat.
1: Alors, vous êtes là tous les deux. Je vous passe un son. Le premier qui découvre l'artiste gagne 50 euros. Vous êtes prêts?
2: Allez.
1: Attention Leïla. Bonne chance à vous. Sat. C'est parti. On fait péter la banque. Bonne chance. Écoutez bien.
5: Soprano.
1: Bonne réponse.
3: Une bonne réponse.
1: Et bonne réponse de Sat, hein, c'est ça?
3: Ouais.
5: Ouais.
1: Sat, c'est Soprano et le morceau c'est Cosmo. Stade de France, Soprano, les grands stades de Soprano, il a fait plein de stades en France, et comme tu le dis, Sat, wow. 50 euros pour toi, Sat. Attention, Leïla, on y va, deuxième artiste qui a fait le Stade de France. Gims.
3: Ouais, bien. C'est Execo, non?
1: Pour moi, c'est pareil.
3: Ouais, pour moi, c'est Execo.
1: Allez, je vous donne 25 euros chacun. Ouais. Je coupe le billet en deux. 75 euros pour Sat. Eh oui, c'est ça.
3: On va retirer les 50 euros pour le chant.
1: Leïla, t'as déjà 25 euros. C'est pas mal. Sat, il est à 75. Attention, troisième artiste qui a fait le Stade de France. Et il y retourne très bientôt. Très bientôt au Stade de France. L'été prochain.
2: The Weeknd.
1: Oui. Bien joué. Bravo, Leïla. 75 partout.
3: Ah, c'est serré là ce matin.
1: 75 euros chacun, vous êtes bien. The Weeknd l'été prochain avec Skyrock. Attention, attention, le nouveau à découvrir, c'est lui. Facile. Sentez la guitare. Alors.
3: Allez.
2: Nino.
1: Ah ouais, Nino, bien. Leïla. Nino avec la vie qu'on mène. C'est génial la vie qu'on mène. Eh hey, Leïla, tu prends la tête.
4: Ouais.
3: Ça fait 125 balles.
1: 125 euros pour toi Leïla.
3: La remontada.
1: Et un dernier, attention, c'est parti.
4: Ah,
1: Jules.
3: Ah,
4: oui.
3: C'est Sat qui l'a dit en premier. Hein.
1: C'est Sat.
2: Ah merde.
1: Bah c'est pas grave. Parce qu'on m'appelle l'OVNI. Voilà,
3: ouais, ça s'arrêtait,
1: tout,
3: monsieur.
1: Tout. Alors, les comptes, ça fait combien là?
3: Bah, 125 partout.
1: 125 partout.
3: Bah, franchement, voilà. Vous êtes bon.
1: Je allez, je vous en fais un dernier.
3: Vous départagez, ouais.
1: Le dernier, le Stade de France. Vous êtes prêts? Vous êtes prêtes? Attention. Allez, 50 euros en plus. Elle a fait le Stade de France, Mylène
3: Farmer.
1: Ouais,
3: c'est vrai.
1: Oh, ce matin, je suis une catin. C'est libertine. Elle est là, t'es championne.
3: C'est honteux de gagner avec ça. C'est vraiment, c'est honteux.
1: Respecte Mylène.
3: Tu devrais refuser les 50 balles.
1: Oh, Mylène. Leïla, c'est gagné. Donc, Sat aussi, c'est gagné. C'est bien tout le monde a gagné. Vous faites péter la banque le matin sur Skyrock avec nous. Bravo, Leïla. On te fait des gros bisous. Sat, même chose.
2: Merci.
1: Donc,
3: 125 balles pour Sat et 175 pour Leïla.
1: Eh ben, elle est belle cette journée.
3: Ouais, j'ai bien vous deux, ouais.
1: Bon, vous avez bien démarré.
2: Merci.
1: Bisous. Salut.
4: Bisous.
3: Ciao, bien joué à vous.
5: Allez, bisous. Bisous.
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6: Et encore une fois, il y a un autre artiste Skyrock hein, qui débarque dans les grands stades au Stade de France. Hein, The Weeknd, c'est le numéro 1 mondial. 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Je vais avoir des invités à vous offrir dans quelques minutes. Et puis, il passera aussi par le Stade de France Paris-Saint-Denis et l'Allianz Riviera du côté de Nice. L'été du morning de Default avec le double appel, les familles du double appel qui se préparent. This is et Théodora Mélodrama. Puis The Weeknd, vous allez le retrouver également à 7h-20 avec In Your Eyes.

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0: In Your Eyes de The Weeknd sur Skyrock. 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La suite de l'été du Morning de Difool avec le double appel, c'est maintenant. Vous allez retrouver juste derrière le son de Rainbow Goyard avec BMS, le tout nouveau Shakira également, et juste avant 7h votre horoscope de l'amour.
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2: Allô.
3: Allô qui? Allô quoi? Tu dois plus son ouvrir la voix que t'as, toi.
4: Et oui, ce sont des arguments qui déchirent, ils sont super. Ce sont les Français qui ont la parole tous les matins dans nos double appels. N'hésitez pas à nous laisser les numéros de téléphone de qui vous voulez qu'on appelle, pour vous. Et on le met en contact avec, avec d'autres Français qui ne connaissent pas. Alors, qu'est-ce qui va se passer dans votre double appel? On a testé les numéros, bah, le reste, on va écouter.
5: Ouais.
4: C'est parti. On part à la recherche de The Voice.
5: Ah, ouais. Allez.
4: C'est pas fini, The Voice, ça continue?
6: Je crois, oui.
4: J'ai l'impression que c'est toute l'année sur
6: ouais, parce que t'as The Voice, après t'as The Voice Kids, après t'as The Voice avec des personnes âgées aussi.
5: Ah ouais?
4: Ah
5: ouais, ouais, ouais. C'est nouveau, ça, tiens.
4: Bon, eh ben, c'est parti. On y va. Mise en contact.
5: Allez.
4: Tout de suite.
7: Allô? Allô? Ouais, c'est Eric?
4: Ah,
7: absolument. Ouais. Bah, j'essaie de te joindre hier, mais t'as pas répondu. Je voulais savoir si vous étiez libre vendredi soir pour boire un coup avec Jean-Paul.
3: Quelque connerie, hein.
7: Okay. Allô?
3: Qui est à l'appareil?
7: C'est Eric?
3: Comment ça va?
7: Bah, c'est pas Eric.
8: Bah, ça va pas, c'est quoi ça?
9: Oula!
7: Bon, bah, pour vendredi.
8: Pourquoi c'est.
4: Vendredi.
8: C'est qui à l'appareil?
4: C'est demain.
7: Bon. Allô?
6: Quelle belle voix.
8: Oui, j'écoute.
9: Toi?
3: T'es avec ton copain, là?
8: Oui, mon mari est là, pourquoi? C'est de la paire de qui?
4: Mais c'est que c'est.
8: Non, mais c'est une plaisanterie ou quoi?
10: Bah, ça va pas, non?
11: Elle dit.
10: La police est en train d'attendre.
8: Oui, ben.
10: Bah, t'es fou ou quoi?
3: T'es pas un travesti?
7: Oui.
8: Oui, oui, oui, oui, je suis là, j'entends tous les charabias que vous entendez, là.
4: Les charabias?
8: Et pourquoi?
4: Vous entendez les charabias?
8: Mais je n'appelle pas, monsieur, ça fait deux fois qu'on m'enquiquine.
3: Oui, abruti, bon.
8: Vous êtes terré, vous êtes bon, mais tapinelle. Alors cessez de m'importuner ou j'appelle la gendarmerie.

0: bilan sanitaire, on y apprend une augmentation de 85% des décès constatés par SOS Médecins chez les 75 ans et plus. Cela concerne la période du 22 au 28 juin, plus 715% de passage aux urgences pour hyperthermie et plus 229% pour des déshydratations. Le bilan des victimes n'est pas encore connu à ce stade. Il veut serrer la vis, Sébastien Lecornu plaide pour la réclusion criminelle à perpétuité pour les violeurs en série de mineurs de moins de 15 ans. Il est favorable à un délai maximal de 3 mois pour la réalisation des enquêtes pour crimes sexuels sur enfants. Le chef du gouvernement veut également garantir aux parents une information sur l'identité des encadrants dans les accueils périscolaires. Le texte sera examiné à l'Assemblée dans les 2 prochaines semaines. Et puis, une nuit difficile avec au moins 8 personnes tuées et plusieurs dizaines de blessés suite à une vaste attaque russe contre Kiev. Des missiles et des drones ont frappé 28 sites, principalement des immeubles et des infrastructures civiles. Le président Zelensky avait averti hier qu'une offensive russe était imminente. Les opérations de secours se poursuivent ce matin dans la capitale ukrainienne.
1: On enchaîne avec le sport, Rémi.
0: Bien sûr, et la Coupe du Monde. Il y a eu du revirement hier, notamment entre la Belgique et le Sénégal. Le Sénégal menait 2-0 à quelques minutes de la fin du match. Et égalisation des Diables Rouges qui finalement ont gagné pendant la prolongation. Score final 3-2. Le Sénégal est éliminé, la Belgique qualifiée pour les 8e de finale. Pareil pour l'Angleterre qui a dominé la République démocratique du Congo 2-1. Victoire aussi des États-Unis contre la Bosnie 2-0. À suivre aujourd'hui, Espagne-Autriche, Portugal-Croatie et Suisse-Algérie.
1: Tout ce qui se dit, Rémi, tout ce qui se raconte sur le net, on y va pour le top tendance.
0: Et évidemment, la qualification de la Belgique vous fait beaucoup réagir après cette victoire in extremis 3-2. Non mais comment c'est possible? On gagnait 2-0 à 5 minutes de la fin du match. C'est une faute professionnelle, honte aux joueurs. MDR, cette fois-ci, les Sénégalais ont quitté le terrain définitivement. Ils n'ont pas fait comme à la CAN. Ou encore, mon père est Sénégalais, ma mère est Congolaise. Je vous laisse imaginer l'ambiance à la maison après l'élimination des deux dans la même journée.
1: Ah ouais.
0: À la place numéro 2, Sony annonce la fin des jeux PlayStation sur disque à partir de 2028. Tiens, on en parlera dans les infos si vous voulez à 7h30. Je vous détaillerai un petit peu tout ça. La PS5 sera donc ma dernière console. On n'aura plus de jeux d'occasion et on pourra plus prêter un jeu à son pote. Je ne veux pas participer à cette mascarade. C'est une excellente initiative écologique. Allez chouiner ailleurs ou encore j'espère que les prix des jeux vont baisser. Sinon là, c'est du gros foutage de gueule.
1: Ouais, et puis plus de galère pour trouver les jeux quoi. Tu vois, à l'époque quand ils étaient en rupture de stock ou quoi, bon là, ça n'existera plus quoi.
0: Ah ouais, moi je suis pas d'accord avec toi.
1: Ah bon,
0: d'accord. Ah non, avoir sa petite boîte, sa petite jaquette,
1: ouais,
0: aller faire un petit tour.
1: Rituel, ouais.
0: Aller faire un
1: Micromania,
0: petit tour dans Micromania,
1: ouais,
0: trouver ouais, des jeux d'occasion, il y avait quelque chose
1: vrai.
0: Quoi.
1: Ouais, c'est vrai, t'as raison.
0: Bon, à la place numéro 3, Lidl annonce un réapprovisionnement massif de ses magasins avec 200 000 ventilateurs, climatiseurs et rafraîchisseurs d'air à partir d'aujourd'hui. J'ai une demande particulière à vous faire si vous comptez y aller. Est-ce que vous pouvez filmer correctement les embrouilles entre personnes? Ce serait top. J'avais prévu de faire mes courses aujourd'hui, mais je vais reporter, j'ai pas envie de me faire sauter dessus par des gens qui ne savent pas vivre en communauté, ou encore ma maison est climatisée, moi je veux juste aller à Lidl pour l'amour de la bagarre.
1: Eh ben merci beaucoup Rémi, merci pour ce top tendance, et on te retrouvera dans un petit quart d'heure pour une compile de DJ de mariage qui se sont retrouvés malgré eux à la une de l'actualité. Ah.

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1: Super invention dont on va vous parler, une invention pour l'été.
2: Ouais.
1: Une marque marseillaise qui a sorti un truc anti-moustique. Qu'est-ce que c'est? Est-ce que vous savez?
2: Un savon.
1: Non. Un truc anti-moustique. C'est
2: un
1: génial.
2: Bob.
1: Un bob.
3: Ah, je sais, j'ai vu.
1: C'est quoi?
3: Des tongs.
1: Ouais, des sandales anti-moustiques.
3: Ouais, je sais, on s'est renseigné, Romano, il a été se renseigner, mais c'est que pour les jambes, ça protège que les jambes.
1: Mais c'est génial déjà.
3: Ouais, mais faudrait inventer le reste pour le corps, donc faudrait mettre des gants.
1: Bah tu te mets des tongs à la aux mains.
3: Des tongs aux mains, ouais, j'ai vu, c'est bien.
1: C'est une marque qui s'appelle Kakatoès, qui a lancé des sandales anti-moustiques dotées d'un addictif répulsif. Alors tu les mets, il y a un truc chimique dessus, et c'est génial, après tu as les pieds tout rouges.
3: Non, c'est vendu en pharmacie. Hein.
1: Non, a priori, c'est super bien foutu, ouais. Il y a une technologie anti-moustique de l'eucalyptus, donc c'est naturel. Et après, il y a un espèce de truc moins naturel qui s'appelle de l'éthyl butylacétylanopropitronate.
2: Ah, tes souhaits.
3: Ah ouais. Je crois qu'il y en a dans le savon, des trucs comme ça.
1: C'est un répulsif qui est inodore et transparent et qui est certifié par l'Organisation Mondiale de la Santé. Donc, a priori, c'est pas dangereux du tout.
3: Ouais.
1: Ça résiste à l'eau, ça résiste à la chaleur, ça dure dans le temps. Tu te mets ces espèces de trucs, ces sandales ou ces tongs. Et puis, t'es pas. Après, ouais, mais au niveau du design, bon, ça va.
3: Non, ça va.
2: Et pire. Moi, je trouve ça un peu. Enfin, je ne suis pas la clientèle. Voilà.
3: Mais tu connais ou pas?
2: Non, mais je vois à quoi ça sert.
3: Parce que moi, je me fais bouffer par les moustiques, mais tous les étés, j'en peux plus, je ne sors plus de chez moi chaque été.
1: Donc, tu valides l'invention, toi?
3: Bah, j'aimerais bien au moins essayer. Est-ce que ça marche? J'en sais rien. Parce que les bracelets, ça marche moyen, franchement.
2: Ouais, tu mets du spray.
4: Ouais, tu mets du spray.
3: Mais le spray,
2: ça marche pas à tous les coups.
3: Et puis, t'en mets partout sur le corps et tout, c'est
2: vraiment. Moi, t'es tranquille.
1: Bon, vous avez des idées d'invention.
2: C'est le style avant tout.
1: 0-1, oui, ça se voit.
3: Elle est tongue, elle tirait bien.
1: C'est l'homme à perruque qui vous dit ça, dis donc.
2: Complément capillaire.
1: L'homme à moumoute. 01 53 40 30 20. Des idées d'invention, vous êtes des génies. Et qu'est-ce que vous nous proposez ce matin? Vous avez aussi l'appli Skyrock pour nous laisser vos messages. Et puis le 06 86 101 101 pour les WhatsApp audio. Allez, c'est parti. Qu'est-ce qu'on fait? Standard Express. Skyrock, bonjour. Allô, allô.
5: Bonjour.
1: Bonjour.
3: Salut.
5: Bonjour. Bonjour, Difool. Bonjour, l'équipe.
1: Bonjour.
2: Salut.
1: C'est qui?
5: C'est Anthony.
1: Salut Anthony.
2: Bonjour.
1: Alors Anthony, est-ce que tu as une belle idée d'invention ce matin?
5: Oui, alors moi je voudrais inventer, c'est des baskets à détection de métaux.
1: Des baskets pour trouver des trésors.
2: Des lingots,
3: des lingots
2: d'or.
1: C'est ça?
5: Exactement. Oui.
3: Genre, mais t'es pas bête, hein?
1: Genre tu te balades sur la plage, tes baskets elles font. Et là tu te dis, il y a un truc. Et là tu creuses dans le sol et tu trouves un bout de fer.
2: Super.
5: Voilà.
2: Une pièce de 1 centime.
1: Les baskets à détection de métaux.
3: Ah, c'est pas con en soi, parce que ceux qui vraiment s'en servent là, des détecteurs de métaux, là tu les as au bout des pieds.
1: Voilà, t'as pas besoin de te baisser.
3: Exactement,
1: ou de dire un truc au bout des mains. Anthony, c'est bien, je te nomme génie du morning, Skyrock.
5: Magnifique.
1: Bravo, Anto. Et je t'envoie le mug du morning. Nous, on a inventé le mug du morning avec nos têtes dessus, c'est génial. Salut, Anthony.
5: Bisous.
1: Toi.
5: Bisous.
1: Idées. Vous êtes de bonnes idées. Le message que nous a envoyé tout de suite, Pex. Écoutez bien, Pex. Il a une très bonne idée, Pex.
6: Salut, l'équipe. Comment ça va?
1: Ça va.
6: Moi, l'objet que je voulais inventer et que j'ai inventé, c'est un dressing hors dress connecté avec intelligence artificielle.
1: De quoi?
6: Tu rentres tes vêtements sur ta tablette.
1: Ouais.
6: Et en fonction de ça, après, dans ton armoire, le matin, t'as plus à chercher tes vêtements. Selon la météo, l'IA te conseille tes vêtements avec brumatiseur pour que les vêtements sentent bon et à l'aide. Voilà. Dressing connecté, t'es en place, les mecs.
1: Mais tu es intelligent.
3: Alors le dressing à l'aide, il existe déjà, mais sinon c'est pas con.
1: Avec
3: les petits brumisateurs qui sont bons et
2: ouais, super avec la tablette.
1: Ouais, c'est un truc pour feignants ça quand même.
2: Ouais.
3: Non, c'est bien je trouve.
1: Combien vous mettez de temps pour choisir vos habits le matin?
3: Zéro. Parce que moi je les prépare la veille.
2: Ouais, c'est vrai aussi, ouais.
1: Ah, toi aussi.
3: Et le soir je mets 2 minutes.
2: Ah non, moi je mets 3 heures à peu près. Ah ouais.
1: Ah non, mais moi c'est un peu à l'arrache.
3: Bah oui, surtout pour venir ici quoi.
1: Moi je prends le t-shirt qui est au-dessus et hop là, je le mets.
3: Bah ouais, tout te va, Difool.
1: Tranquille. Quelle bonne idée vous avez.
2: Rien t'habille.
1: Oui, c'est vrai, rien t'habille.

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1: Attention, on va faire une compile de DJ dans l'actu, DJ. Des DJ de mariage dans l'actu. Plein d'histoires à vous raconter, c'est tout de suite sur Sky.
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1: Allez, compile, Rémi, de quoi va-t-on parler ce matin? Bon, de DJ de mariage, ouais. On sait. On a le top 3 des infos qu'il faut connaître sur l'histoire de DJ de mariage.
2: Et à la place numéro 3, on file aux States. Ça, c'est quand même une histoire de dingue. C'est une meuf de 26 ans. Elle s'est mariée, donc grosse fête. Sauf que quelques temps plus tard, et ça n'a pas duré très longtemps, elle s'est mise en couple avec le DJ de son mariage.
3: Ah ouais?
2: Elle a complètement craqué sur lui. Elle s'est séparée de son mari. Ils ont même divorcé. Et d'ailleurs, elle a emménagé avec le DJ. D'ailleurs, ça fait la une de la presse aux States. Ils en parlent pas mal. Bon, elle a été interviewée, elle assume pleinement, mais bon, ils précisent pas s'ils vont se marier et prendre un DJ pour la fête. Hein.
1: Ouais,
2: je crois que lui se méfie un peu maintenant.
1: Oui, maintenant il faut faire attention. C'est marrant ce que tu as raconté parce qu'à la place numéro 2, alors, c'est pas terminé par un mariage, ça se passe au Brésil. Au Brésil, bon, il y a le mariage, soirée de mariage, tout ouais. Ça, le DJ qui ambiance la fête,
3: Brazil.
1: Le gâteau, le machin, tout se passe bien.
2: La totale.
1: Ils boivent un peu, ils boivent beaucoup. Le mari est un peu défoncé, il rentre à l'hôtel en premier, la femme reste un petit peu pour faire la fête avec le reste de la famille, pour pas laisser tout le monde en rade comme ça. Et puis à un moment, ils perdent la femme. Elle a disparu.
2: Bah elle est où ?
1: Elle est allée aux toilettes.
2: Ah.
1: Elle est aux toilettes, elle est avec le DJ.
2: Oh non.
1: Et le DJ est en train de...
3: Oui, bon, on l'a compris.
2: Ouais. C'est horrible.
1: Un petit truc avec la femme.
3: Un petit plaisir.
1: Et donc ils font leur machin et à ce moment-là, bah, quelqu'un les trouve dans les toilettes.
2: Putain,
1: ça fait du bruit. Donc la femme qui est avec le DJ dans les toilettes et qui répond: oh, je me suis trompé, j'ai cru que c'était mon mari parce que lui aussi il a un costume.
3: Voilà.
1: Elle était trop ivre.
2: Ouais.
1: Elle s'en est pas rendue compte. Elle croyait qu'elle faisait sa première nuit de noces dans des chiottes. C'est tellement romantique en plus.
2: Ah oui, je te jure.
1: Bon, alors ils ne se sont pas mariés puisque ça a fini en baston général. Le DJ a fini à l'hôpital.
2: Ah.
1: Voilà.
2: Ah oui.
1: Et je sais pas s'ils sont encore mariés aujourd'hui.
2: Je ne crois pas.
1: Je crois pas non plus.
2: Bah moi aussi j'ai une histoire qui termine assez mal à la place numéro 1. Je vous emmène au Sénégal. C'est un DJ lors d'une soirée de mariage. Il a été lui interpellé et placé en garde à vue. En fait, il a kiffé sur une invitée de la soirée, une meuf qui était présente. Et donc il commence un petit peu à lui demander son numéro. Elle lui donne, tu vois, de prime abord, le mec est plutôt beau gosse. Et direct, il lui envoie des messages. Hein. Pendant le mariage d'ailleurs, il commence à se vanter de la taille de son zigouigoui. Il lui envoie. Non, pas à la mariée, une invitée.
1: Ah.
2: Il lui envoie une photo donc de la bête. Et puis ensuite, elle ne répond pas. Alors il lui envoie une vidéo. Il se dit, je vais passer au step d'après. Elle l'a montré, l'invité, donc à sa copine, qui l'a montré à son mari. Là, il n'a pas du tout kiffé. Ils ont commencé à se taper dessus. Et puis la femme a déposé plainte pour harcèlement sexuel.
1: Voilà, c'est une histoire qui se termine bien. Et en fait, on en déduit qu'ils sont chauds les DJ.
2: Ah ouais.
1: Ils sont chauds les DJ.
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4: Avec un jeu inventé par Sam du Morning. C'est un test de logique. 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Les numéros 1 de l'été, les numéros 1 des vacances. Alors il est parti pour être l'homme de cet été 2026. Mauvais jour, rappelez-vous. Hein, l'été dernier, il faisait partie du groupe Triangle des Bermudes. Et le fameux Chargé, le nouveau son de Mauvais Joe, à écouter tout de suite avec Pilé dans l'été du Morning de Default sur Skyrock.
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1: Et premier sur l'app déconne, hein, bien évidemment, tous les matins entre 6h et 9h, premier sur votre réveil avec Difool et toute l'équipe. Un test de logique, on prépare un test inventé par Sam. Vous allez pouvoir jouer à la maison, dans les voitures, les camions, les camionnettes, au travail. Il y a l'horoscope de l'amour également à pas louper d'ici à 8h. Le tout nouveau Ariana Grande, Heads Up, I Made Love You Me. The Weeknd aussi avec Take My Breath. Avec des invites à vous offrir pour voir The Weeknd, il arrive en France, le Stade de France, Paris Saint-Denis, l'Alliance Riviera du côté de Nice et le Stade Pierre-Mauroy de Lille à Villeneuve-d'Ascq, hein, juste à côté de Lille. C'est ce que je vais vous offrir dans quelques minutes. Il y a déjà Stéphanie du côté d'Aluin dans le nord de la France qui a chopé ses invites par 4. On remet ça dans quelques minutes, mais là c'est l'heure de retrouver Rémi. On y va Rémi, c'est l'heure de te retrouver pour l'actu et pour le sport. Et on débute bien sûr avec le temps.
2: Avec l'alerte canicule toujours en cours dans le Var, les Alpes-Maritimes ainsi qu'en Corse, une petite perturbation traverse la Bretagne, la Normandie, les Hauts-de-France avec des petites brunes possibles près de la Manche. Les nuages vont ensuite gagner les Ardennes et les bords de Loire, des grisailles matinales aussi sur le Pays Basque, mais elles vont rapidement se dissiper. Le soleil va s'imposer assez largement partout ailleurs, hein, des orages à prévoir sur la Corse. Les températures ce matin, 15 à Lille, 16 à Paris, 17 à Lyon, 23 à Marseille. Et dans l'après-midi, entre 23 et 36 degrés, on aura 23 dans le Finistère jusqu'à 36 près de la Grande Bleue, et puis la pollution c'est moyen, les indices entre 3 et 5.
1: Il y aura aussi le parc Astérix à choper sur Skyrock, on va vous filer ça dans quelques minutes, ça tombe par 4, vous restez bien à l'écoute. Et là Rémi, c'est parti pour l'actu.
2: Ouais, les fortes chaleurs, la sécheresse et le vent faisaient craindre des incendies, ça n'a pas loupé. 800 hectares hein, partis en fumée là à la frontière de l'Hérault et de l'Aude, avec 500 policiers, 500 pompiers qui sont mobilisés. On a aussi 250 hectares de feu hein, qui ont ravagé de la végétation au nord de Marseille, deux feux différents. Près de 200 pompiers sur place. La préfecture évoque une nuit difficile. 6 départements sont en vigilance rouge dans le sud. Cela concerne l'Aude, les Bouches-du-Rhône, le Gard, l'Hérault, les Pyrénées-Orientales et le Vaucluse. Par ailleurs, 27 départements sont déclarés en crise sécheresse, interdiction ou restriction d'arrosage des champs. Pareil pour le remplissage des piscines ou le lavage des voitures. Vous pouvez vérifier si votre département est concerné hein, sur le site vigio.gouv.fr. Le gouvernement qui se prépare pour une nouvelle vague de chaleur. Ce serait la troisième en quelques semaines. Sébastien Lecornu préside une nouvelle cellule interministérielle de crise aujourd'hui à Marseille. Cette possible canicule pourrait avoir lieu dès ce week-end selon Météo France. Mais tout le monde semble rester assez prudent hein, sur son intensité, sa durée et les régions qui seront potentiellement touchées. 6 mois de prison avec sursis requis contre Stéphane Plaza. L'ex-animateur a été jugé en appel pour violence conjugale. Il avait été condamné à 1 an de détention avec sursis en première instance. Les faits présumés s'étalent entre 2018 et 2020. Le parquet demande aussi une amende de 12 000 euros et un stage de sensibilisation. Et puis, on en parlait tout à l'heure dans le Top Tendance, la fin d'une époque qui vous rendra peut-être nostalgique. Sony annonce la fin progressive des jeux PlayStation en version disque à partir de janvier 2028. Toutes les nouvelles sorties seront proposées uniquement en format numérique via le Play Store. Une décision qui accompagne l'évolution des habitudes des joueurs selon la marque. Nul doute qu'il n'y aura jamais de CD sur PS6, hein, ça c'est clair. Ce qui veut dire que le marché de l'occasion n'existe plus. Sony annonce aussi la fermeture dans 1 an des boutiques en ligne de la PS3 et de la PS Vita.
1: Et est-ce qu'on peut dire qu'il sera le premier homme au monde à offrir la PS6?
2: Bah bien sûr, de toute façon tout le monde le sait.
1: Bah voilà, ouais, exactement, bah, oui, pas évidemment. Besoin de le préciser. Rémi, on enchaîne avec du sport.
2: Avec la Coupe du Monde, les 16e de finale, la suite, la Belgique qui a sorti le Sénégal 3-2, match à rebondissement puisque les Lions de la Teranga menaient 2-0 à quelques minutes de la fin du match et les Belges ont réussi à retourner la situation, notamment en prolongation, qualifié donc les Diables Rouges, tout comme l'Angleterre qui a battu la République démocratique du Congo 2-1, victoire des États-Unis 2-0 face à la Bosnie. Aujourd'hui, le Portugal va tenter d'aller chercher une place en 8e face à la Croatie, ce sera à 1h du matin, même la nuit prochaine. Avant ça, on aura Espagne-Autriche et un peu plus tard, Suisse-Algérie.
1: Eh ben parfait, t'es parfait Rémi, on va te retrouver tout à l'heure pour un nouveau point sur l'actu et sur le sport.
2: À tout à l'heure.
1: Un test de logique à retrouver avec Difool et toute l'équipe, vous allez pouvoir jouer, vous amuser avec l'été du morning de Difool, c'est juste après le tout nouveau Ariana Grande.
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1: Oh, si vous êtes logique, ce matin, on va faire notre test de logique. J'aime bien qu'on le fasse plus souvent, ça. Test de logique, vous écoutez bien. Et vous allez voir, les réponses sont super faciles. C'est de la logique.
2: C'est de la logique, tout simplement.
1: C'est des questions à la con avec, par exemple, tiens, on avait fait ça, là. Qu'est-ce qui monte toujours, mais qui redescend jamais?
2: L'âge.
1: Ben oui, c'est l'âge. Tu te rappelles pas, Cariole?
3: Non, mais je te dis, là-dessus, je suis...
1: Et bien, on va te faire jouer avec nous ce matin.
2: Ouais.
1: Vous allez jouer contre Cariole.
2: On pourrait le faire tous les jours avec la même question, elle s'en souviendrait pas.
1: Ouais. c'est pas compliqué.
3: Je ne comprends pas donc.
1: Mais c'est facile. Qu'est-ce
3: oui, non, mais j'ai compris, mais
1: bah voilà.
3: Je ne le retiens pas.
1: C'est de la logique.
4: C'est compliqué.
1: C'est
4: hein.
1: simple.
3: C'est compliqué, hein, Théo.
2: Ouais, j'avoue que c'est compliqué. Ouais.
1: C'est Sam qui va participer contre toi,
3: Cariole, ah ouais
1: à notre jeu de la logique ce matin. Bonjour, Sam.
5: Bonjour. Salut l'équipe.
2: Salut.
1: Sam du Calvados. Salut, Sam. Bienvenue sur Sky. T'habites où dans le Calvados?
5: À Com.
1: Très bien. Le Calvados à l'honneur, et j'ai vu ton message, donc t'as mis la barre assez haut, puisqu'il nous a dit « Bonjour, appelez-moi, je vais mettre une fessée à Cariole, je suis super logique, c'est bien toi Sab ».
5: Exactement.
1: Tu es super logique.
3: Et tu veux mettre la fessée?
5: Ah.
3: Bah, aussi. Ah,
1: moi, je suis pas seul à avoir été intéressé par ton message ce matin, Sam. Bon, on va jouer ensemble. Tiens, je vous en fais un super simple.
2: Vas-y, allez, vas-y. Ouais.
1: Celui-ci, t'es obligé
2: on
1: de
2: se mettre en jambe un peu là.
1: Un coq. On l'a fait plein de fois celui-ci. Un coq qui pond un œuf sur le toit d'une maison. De quel côté tombe-t-il?
5: Bah, il tombe pas. Un coq, ça pond pas d'œuf.
1: Bah oui.
2: Ah ouais.
1: Tu t'en rappelais pas?
3: Mais non, je réfléchissais moi.
1: Mais je l'ai fait plein de fois.
2: Ça va être une déculottée.
4: Ça, je m'en rappelle par exemple. Je me l'avais posé la question.
1: Bravo Théo. Théo est ouais. très fort au jeu de la logique.
2: Bravo
3: non,
2: Théo.
3: Mais il faut que je me mette dedans là. Attends.
1: Bon, tu te concentres.
3: Vas-y.
1: Tout le monde se concentre. Vous pouvez jouer chez vous. On va voir si vous êtes logique. C'est le test de la logique ce matin sur Skyrock.
2: Allez.
1: Celui-ci est facile. Qu'est-ce qui a quatre pieds mais qui ne marche jamais?
3: Une table.
5: Une chaise.
1: Ouais, les deux. Bah, ouais. Vous êtes,
3: bah,
1: vous
3: je
1: êtes
3: me,
1: géniaux.
3: Je me suis concentré.
1: Bravo, Cariole, je te donne 50 euros.
3: Merci.
1: Tu vois
2: hein
1: et en fait, tu fais exprès de passer
3: non.
1: pour une débile.
3: Non, non.
1: Mais
3: celle-là, elle était semblant, facile. Pour le coup, elle était simple.
1: Tain, qu'est-ce qu'il y a quatre pieds qui ne marchent jamais? Une chaise et une table.
3: Bon,
1: ça bah, fonctionne. Les deux, ça marche. Bon, je te file 50 balles, Sam.
3: Bah non, c'est moi qui ai donné la bonne réponse.
1: Ouais, mais Sam aussi.
2: Et c'était pas la même en plus.
1: Et c'était pas la même, donc les deux marchent.
2: Bravo.
1: Alors, celle-ci est super simple aussi. Qu'est-ce qui commence par un E, qui se termine par un E et qui contient qu'une seule lettre?
5: Une enveloppe.
1: Oh là là là là.
2: Bip, bip.
1: Oh. Ah oui, enveloppe.
3: Vous allez chercher trop loin, les gars.
1: Ça commence
3: putain.
1: Par un E, ça se termine par un
3: bah
1: E.
3: Ouais.
1: Et il n'y a qu'une seule lettre à l'intérieur.
2: En plus, Sam, t'es rapide, quoi.
3: Ah ouais, ça va, ouais.
5: Vu Cariole, comment elle a été rapide sur la première, là, je me suis.
1: Ah, tu dis,
2: ah, je vais pas lui mettre la deuxième.
5: J'ai dit que je lui mettais une fessée. Hein.
3: Ouais,
1: c'est bien parti. Bon, eh bien, ça te fait un deuxième billet de 50 euros. J'aurais pas dû distribuer comme ça parce que je distribue trop d'argent.
3: Ah, mais je te les rendrai si tu veux.
1: Bon. Celui-ci est plus compliqué. Plus je sèche, plus je me mouille. Qui suis-je? Ah ah. Plus compliqué.
4: C'est dur.
1: Plus je sèche, plus je me mouille. Ça, tout le monde cherche dans l'équipe. Vous pouvez jouer les autres aussi, hein, si vous voulez. Hein.
2: Ouais, mais on n'a pas la réponse. Donc
6: moi, j'ai une idée, mais ça va pas être exactement ça la formulation.
1: Alors, vas-y, dis.
6: Je pensais à une serviette.
1: Bah, si. Bah. Une serviette de bain. Plus je sèche les gens. Plus je me mouille.
5: Ah ouais.
1: Je suis une okay. serviette de bain.
2: Okay. Ouais.
1: Bonne réponse.
2: Ok, bah ça passait comme ça. Ouais.
1: Alors je peux pas te donner le billet, j'en ai plus.
2: C'est pas grave, fais-moi un virement, ça marche aussi. Hein.
1: Ah oui, c'est vrai, ça marche aussi. Bon, celui-ci super simple. Maria, elle a 28 ans. C'est Maria.
2: Ouais.
1: Si elle était née il y a 8 ans, quel âge aurait-elle?
5: 20 ans.
2: Mais non.
4: Mais non.
2: Attends, redis ce qu'on n'a pas un truc là.
1: C'est
2: pas
1: Maria a 28 ans. Si elle était née il y a 8 ans, quel âge aurait-elle?
5: Ah non, il y a 8 ans, bah elle aurait
1: 8
5: ans.
1: Bah oui.
2: Ah oui.
1: Bah oui, elle serait née il y a 8 ans.
2: Ça, c'est
6: ah. Ah ouais, là, si.
1: Eh ben ouais, t'as vu?
2: Eh ben attends,
1: wow. Tim, il a halluciné. Oh, c'est trop fort, ça.
2: En fait, c'est la première que j'ai, donc je suis content. Ouais.
1: T'es content. Eh, t'es un génie, Sam.
3: Ouais, je l'avais pas du
5: ouais,
3: tout.
5: Ouais, non plus. Pas tellement sur celle-là.
3: Ouais, mais tu l'as eu quand même.
1: Bah oui, tu l'as eu. Alors attendez, celle-ci, je la découvre avec vous. Allez, je la fais quand même. Si tu as une seule allumette et que tu entres dans une pièce sombre avec une bougie, une lampe à pétrole et une cheminée, qu'est-ce que tu allumes en premier?
3: L'allumette.
1: Bonne réponse, Cariole.
5: Ah,
1: et pourquoi?
3: Bah parce qu'après elle allume tout le reste.
1: Bah voilà, mais c'est
2: un truc,
1: c'est vraiment trop.
2: Tu vois qu'il y en a.
1: Eh, tu vois que t'es pas si mauvaise que ça.
3: Ouais, c'est bon. Merci.
1: Est-ce que vous vous trouvez logique?
3: Non. Bah moyen, mais là ça va, je me suis bien démerdé.
1: Enfin... Bon, bah c'est super. Bravo, bravo Sam.
3: Ouais.
1: Tu l'avais dit, c'est toi le meilleur en tout cas de l'équipe là pour l'instant. Hein.
5: Ouais.
1: Ah bah c'est toi qui a trouvé le plus de c'est toi qui a trouvé le plus de bonnes réponses. Et une dernière, je respire jamais, pourtant j'ai énormément de souffle. Qui suis-je? Je ne respire jamais et j'ai énormément de souffle.
3: Une bouteille d'oxygène.
1: Non.
3: Ah, elle respire pas et elle a du souffle.
4: Mais non,
1: c'est pas ça.
4: Ça souffle pas.
1: Non. C'est un truc que vous avez peut-être, vous allez peut-être utiliser ce matin si vous allez à la salle de bain. C'est un sèche-cheveux.
3: Oh.
1: Il ne respire jamais, mais il a du souffle, ses cheveux.
4: Et le vent aussi, ça passe?
1: Je ne respire jamais, j'ai du souffle. Le vent, ça pouvait passer. T'es pas compté au-dessus.
4: Ouais.
1: Et comme quoi, on se rend compte qu'on est intelligent quand on joue de logique.
3: C'est vrai.
1: Bah voilà, tout le monde. Et hey, vous êtes tous des génies ce matin. Bravo Sam, on te fait des gros bisous. On te souhaite une belle journée à Combe.
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0: L'homme qui a la grinta, Nono la grinta, avec Love You sur Skyrock, l'été du morning de Difool avec The Weeknd à écouter dans quelques secondes. 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On y va tout de suite pour les conseils pas chers de Romano et on prépare également votre horoscope de l'amour.
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2: Bon réveil sur Skyrock, Romano et les conseils pas chers. On va reparler d'un truc dont on a parlé cette semaine. Vous savez, c'est le bahut où il n'y a plus de PQ. Parce que l'improviseur, elle a fait une crise de nerfs, elle n'en pouvait plus, que le PQ bouche les toilettes, que les élèves redécorent les murs avec le du PQ partout. Ouais.
3: Les trous dans le plafond.
2: Les trous dans le plafond, tout ça.
3: Donc, voilà, c'est du côté de Gardanne, dans le 13.
2: Dans le 13. Plus de PQ dans le bahut de Gardanne. Et ça t'a donné une idée pour faire des économies, parce que le PQ, c'est cher.
3: Ouais, bah ça, c'est quand même un budget, hein. Puis ça peut être utile.
2: Combien tu les payes, tes rouleaux de PQ, Romano?
3: Moi, je les prends chez Action, moi.
2: Et combien ils coûtent?
3: Je crois que c'est 2 € les 12.
2: Ouais. Putain, tu connais le prix des trucs? Moi, je connais le prix de rien de ce que j'achète, c'est un truc de ouf.
3: Ouais, mais ça, c'est quand on
4: est très à l'aise financièrement,
3: quand on roule sur l'or.
4: Ouais. Exactement, ouais. Oh.
2: Bon, alors. Passons au conseil, j'aurais dû me taire. Passons au conseil pas cher.
3: Voilà. Ah ben, les conseils pas chers, je vais demander aux familles qu'elles me dépannent d'un rouleau de PQ.
2: Donc, on va voir si les Français rendent service quand on est un peu dans le besoin.
3: Ah, c'est le cas de le dire.
2: Oui, c'est gros ça. Bon, on appelle tout de suite. On appelle qui?
3: On appelle Michel.
2: C'est Michel.
4: Allez, Michel, oui. C'est bon.
3: Oui, bonjour monsieur.
5: Bonjour.
3: Oui, bonjour, excusez-moi de vous déranger, je suis élève en terminale là au lycée, pas loin de chez vous, et j'aurais un petit service à vous demander. Je peux?
5: C'est quoi?
3: Ça serait un rouleau de papier toilette, parce qu'on en a plus.
5: Vous savez quoi?
3: Oui,
5: allez,
3: non,
5: je... Allez, enculé.
3: D'accord, mais ça va pas régler le problème de papier toilette, ça.
2: C'est spécial pour se torcher les fesses,
4: ouais.
2: Ça, non?
4: Ouais, c'est fini.
2: C'est fini. Bon, c'est peut-être une méthode écologique.
4: C'est possible,
2: peut-être, ouais. Tu veux pas te...
3: Non, ça va, merci.
2: Il proposait un petit service, dommage. On a un autre, c'est qui?
4: On va chez Jean.
2: Jean.
4: C'est Jean.
2: C'est Jean.
5: Allô?
2: Il est là.
3: Ouais, allô, bonjour.
5: Oui, bonjour.
3: Oui, bonjour. Comment ça va?
5: Ben, ça va.
3: Ça va pas mal, bah écoute, tant mieux. Dis-moi, je t'appelais là parce que j'ai un petit souci. On est au lycée, là. Et en fait, on nous a privé de papier toilette. Est-ce que tu crois que tu pourrais me dépanner d'un rouleau?
5: Attends, qui est à l'appareil?
3: C'est Jean-Louis à l'appareil. Parce que là, je vais pas te...
2: Jean-Louis, lycéen.
3: Je vais pas te cacher. Je vais pas te cacher que j'ai la crotte au cul là. Je sais que c'est très fin, mais est-ce que je pourrais passer
5: avec la crotte au cul?
3: je la descendrai dans tes toilettes du coup.
5: Ça va pas être pratique dans la voiture.
3: Elle en a vu d'autres, tu sais. Elle en a vu d'autres.
5: C'est quoi le but de l'appel là?
3: Bah, de récupérer du papier toilette. Donc, ce que je fais, c'est que je passe dans 10 minutes, là.
5: Mais tu veux passer où?
3: Bah, chez toi, directement.
5: Mais tu sais où j'habite?
3: Bah, évidemment, ouais.
5: Et bah, vas-y, ouais.
3: Ouais, bah, vas-y, voilà. Super sympa.
2: Allez.
3: Allez, écoute, je t'embrasse et puis je te dis à tout de suite.
2: C'est trop gentil.
5: Ouais. Allez.
3: Allez. Je fais vite, là, parce que j'ai le cigare au bord des lèvres, comme on dit. Oui, mais il a tout de suite, comme tu dis. J'ai le Boeing en bout de piste.
2: Boeing.
5: Ouais, pas de problème.
2: Décollage.
3: Ah bah super.
2: Imminent.
3: Vas-y, à tout de suite.
2: Et voilà, et hop
4: à
2: là.
4: À tout de suite, ouais.
2: Et tout de suite. Bien joué. Et hop.
3: Bip, bip. Et bah voilà, un travail.
2: Un papier. Ah, il y en a un autre.
4: Un papier.
3: Ah, bah attends,
2: vas-y.
4: Un autre.
2: On appelle. Bah vas-y, c'est qui qu'on appelle?
4: C'est Lagrange.
2: Lagrange.
4: Ouais.
6: Hein? C'est comme l'électricité?
2: Hein?
6: C'est un truc d'électricité,
7: Lagrange, bonjour.
3: Oui, bonjour, excusez-moi de vous déranger. Je me permets de vous appeler là parce que je suis lycéen là, en élève de terminale, en classe de terminale. Et on a un petit souci au bahut, c'est qu'on n'a plus de papier toilette. Est-ce que je pourrais venir vous emprunter un rouleau?
7: Mais bien sûr, monsieur, il n'y a pas de problème.
3: Ouais, bah comme ça, en même temps, je déposerai le bilan chez vous.
7: Mais il n'y a pas de problème, je vous fournis tout. Et je vous fournis la chasse d'eau avec.
3: Ah bah super, bah écoutez...
7: Et vous pouvez même repartir avec les toilettes.
3: Ah bah nickel, vous avez les outils pour les démonter?
7: Mais bien sûr, il y a tout ce qu'il faut.
2: Ah, d'où l'expression ouais. démonter les chiottes, c'est ça hein.
7: Eh oui, oui, eh, bah oui. Fais gaffe de pas te faire bon. Démonter autre chose. Hein.
2: Ah, tu. Ah, bah, ah pourquoi t'es chaud
3: on verra.
7: Si vous voulez, oui.
3: Vas-y, bon bah écoute, ce que je fais, c'est que j'arrive là.
7: Ok, pas de soucis, je t'attends.
3: Eh bah super, je te remercie, hein, je t'embrasse fort.
7: Moi aussi. Très fort.
3: Gros bisous.
2: Bisous,
7: oui,
2: bisous.
7: Bisous, bisous, bisous, à bientôt.
2: Bisous, bisous.
3: Bisous.
2: Salut. Et ben voilà, et ben voilà on aura fait Boeing en bout de piste, déposer le bilan, j'avais oublié celle-ci là. Et la troisième c'était quoi?
0: Cigare au bord des lèvres.
2: Cigare au bord des lèvres.
3: Ah, c'est un classique.
2: Bravo. Et sur trois appels, deux rouleaux de PQ récupérés. Bravo Romano, t'es trop fort.
0: Bravo, ouais.
3: Bravo Romano. Merci.
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0: T'as même pas là avec Jenny à l'instant sur Skyrock. C'était Dracula dans une minute. Il sera 11h. Bonne journée. Merci d'avoir choisi Sky pour écouter le 9-12 ce matin. On est jeudi 2 juillet et il y a une très très belle journée qui se prépare avec tous les numéros 1. Vos places toute la journée à gagner pour le Golden Coast Festival. 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Le programme pour aujourd'hui, Urban Music Non-Stop. Avec à midi vos dédicaces pour y passer tous les messages que vous voulez. Ce soir, elle grande des Toto et Fred dans Planète Rap, c'est à 20h et 21h. 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Et tout de suite, voici Rambo Goyard BMS, Shakira Die Die juste après, et puis DC Théodora, c'est Mélodrama sur Skyrock.
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0: Aïe, aïe, aïe. On est bien jeudi, on n'est pas encore le week-end.

C'est nouveau, c'est déjà sur Skyrock. C'est le dernier Tiakola avec Mélo Décalé qu'on écoute à l'instant. Il est 11h15, rap R&B non-stop. Ça se poursuit avec du très bon son. Mauvais Joe, Maladie. Ariana Grande, Hey That I Made You Love Me. C'est le nouveau aussi. Ça sera juste après. Aren Boy, Nonola, Grinta, on prépare ça aussi avec moi. 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

Skyrock Urban Music Non-Stop avec le son qui déchire d'Eren Boy et Nono La Grinta, c'était avec moi. Du son toute la journée sur la première radio urbaine mondiale avec Noé Vaillol tout de suite. Ça veut dire New York en anglais, c'est le son de Bad Bunny. Juste après, Bilouki, un de ses nouveaux sons, c'est Full. Et puis Michael Jackson pour se faire plaisir dans un instant aussi. C'est Billie Jean sur Skyrock.

0: écoutez Please Me. Je suis pas tout seul dans le studio, faites du bruit les amis. Ouais. Voilà, une émission en public ce matin avec des étudiants d'une école. Toi tu es là et ils font de la radio, donc c'est-à-dire ils ont un micro et tout, ils m'ont interviewé. Enfin c'est... Alors, dis bonjour.
1: Bonjour.
0: Ça va ou quoi?
1: Oui, je vais bien.
0: C'est quoi ton prénom?
1: Afouchata.
0: Ok, Afouchata, t'as un micro dans la main, donc tu fais de la radio dans ton école?
1: Oui, on fait de la radio.
0: Et vous faites des interviews, c'est ça?
1: Oui. Oui, en fait, de l'interview.
0: Alors, faut savoir que dans un quart d'heure, il y a les dédicaces, donc tu peux faire une dédicace pour tout le monde de l'école qui est derrière toi.
1: Ok, bah...
0: Parle plus fort, t'inquiète.
1: Bah, je félicite mes éducateurs et mes camarades et toutes les élèves JDS d'avoir travaillé jusqu'à cette année. Hein.
0: Magnifique. Bon, faites du bruit, les amis, là.
2: Ouais, ouais.
0: Skyrock, premier sur les visites d'école, bien sûr. Il y a toute l'équipe, il y a les profs, il y a tout le monde, là. Et dans un instant, c'est Sexy Nana, avec Aya Nakamura et la rafleuse. On arrive aussi avec Culture, Méli Mélo et vos dédicaces pour y passer tous les messages que vous voulez entre midi et 16h.
3: Ouais.
0: À tout de suite.

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0: pour Ali. On a Parfum Quartier de Djouloudoul sur Skyrock et on a des passes à vous offrir. 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On remettra ça demain matin. Ça sera entre 6h et 9h dans l'été du morning de Difool. 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
1: René Kaouvila sur Skyrock Gambie, Ryan Deliévin, le célèbre qui fait une dédicace pour sa maman Angélique, pour Malik le beau-père, pour Lana et les deux chats Pépito et Gargamel, ainsi que Caroline la tortue. Ça profite du début des vacances pour pas mal d'entre vous, ça profite du son de Skyrock avec Tempimpala maintenant, pour Dracula Gims avec Soleil, et Futur également pour le rap US avec Mescoff.

futur, le rappeur d'Atlanta sur Skyrock avec Meskov, dédicacé par Kevin, qui lui est de Dunkerque, pour sa copine Flora, sa cousine Angélique, sa nièce Maïla et son frangin Alex. Skyrock, Urban Music Non-Stop, ça continue avec celle que vous verrez en concert Skyrock. Ça sera le 15 avril prochain sur la scène de la Condition Publique de Roubaix. Meryl maintenant avec Eva, Coco Chanel et Beat It derrière, c'est Michael Jackson.

Trackmine, le triangle des Bermudes derrière Anaya Nakamura pour Balek, dédicacé par Julien Daven-les-Aubert pour Tom, le beau gosse de Lens. Et ça y est, on y est, le numéro 1 mondial débarque demain avec Skyrock au stade Pierre-Mauroy de Villeneuve-d'Ascq. On en parle depuis des mois et des mois. Pour nous tous, c'est l'occasion unique dans notre vie de voir le numéro 1 mondial sur scène. Il y a en 2013 et en 2017, il y en a qui avaient vu Rihanna au stade Pierre-Mauroy en 89, il y en a qui avaient vu Michael Jackson au Parc des Princes. Et demain et samedi, il y en a qui vont voir The Weeknd avec Skyrock au stade Pierre-Mauroy. J'ai des invites par 4 à vous offrir. Voulez-vous les voir, rester à l'écoute? Je les mets en jeu dans moins d'une demi-heure.

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0: 27 sur la scène de Gaillant Expo à Douai. Le Quattro Tour qui débarque à Douai avec Skyrock. Le prix des places est compris entre 45 et 85 euros. Et ça y est, hein, les places sont en vente depuis ce midi.
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Le triangle des Bermudes sur Skyrock, c'était Balek en duo avec Aya Nakamura, Urban Music Non-Stop avec un classique, c'est Dynamite de Taio Cruz et Tiakola aussi pour Mélo Décalé.

Dédicace pour son chéri Julien, il y a les enfants Matéane, Camille et Julia qu'elle aime très très fort, Bad Bunny également avec Noé Vaillol. 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

Skyrock premier sur les nouveautés avec Bilouki, ça vient du 95, le titre full dédicacé pour Lina de Calonne-Ricouart, c'est de la part de sa maman Khadija. Skyrock, ça continue, on reste dans les nouveautés. Head That I Made Love You Me, le tout nouveau Ariana Grande, Aaron Boy et Nono La Grinta avec moi et Parfum Quartier de Jules.

Parfum Cartier, le son rap français de Jul sur Skyrock. Un Jul qui est l'artiste qui a vendu le plus d'albums en France ces 10 dernières années. Dans les mois qui viennent, devant Johnny Hallyday, hein. Et dans les mois qui viennent, il va devenir l'artiste qui aura vendu le plus d'albums dans toute l'histoire de la musique française, également devant Johnny Hallyday. C'est Aurélie du Boulogne-sur-Mer qui le dédicace pour son chéri Léo. On se met à la rafleuse maintenant. Un espoir du rap français, c'est Argent Sale. Et puis Taï qui a derrière en duo avec l'homme qui vient de Liévin avec Anime pour Réanime sur Skyrock.

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0: Tyke sur Skyrock. Tyke en duo avec L'Homme qui vient de Liévin, en duo avec Anime, le titre Réanime. Nouveauté Skyrock, juste avant 4h de l'après-midi, il y aura le son de Mauvais Joe, le leader du triangle des Bermudes, Mauvais Joe avec Maladie. À 4h de l'après-midi, votre 16-20 avec Emeric. Et puis là, on va filer du côté du standard, vu que demain il débarque, le numéro 1 mondial, The Weeknd avec Skyrock. On file à la basse et on a Margot en direct avec nous, 19 ans. Coucou Margot. Ah, attendez, je vais appuyer sur le bouton. Margot, est-ce que tu m'entends?
1: Oui, allô?
0: Bah, ça y est, on t'entend. Parfait, magnifique. Margot, est-ce que tu as envie d'aller voir The Weeknd demain soir au stade Pierre-Mauroy?
1: Oui, carrément.
0: Bah, écoute, c'est la bonne réponse. Et bah, c'est gagné, Margot. Voilà, on va te filer tes 4 invites pour voir The Weeknd demain avec Skyrock. L'occasion unique de voir le number one, le numéro 1 mondial, qui prépare un show de dingue. On a l'impression d'être au Super Bowl. Ça va être un truc de malade. Et donc, bah, on va te filer 4 places. Hein, tu vas pouvoir y aller avec du monde, Margot.
1: Merci beaucoup.
0: T'es contente?
1: Oui, grave.
0: Bon, bah écoute, tu vas t'en rappeler très très longtemps, parce que je t'assure que The Weeknd prépare un gros show. Bravo Margot, et bon concert pour demain.
1: Merci.
0: Ciao Margot. Ciao, ciao. Et on remettra ça demain matin. Il y aura encore des invites à gagner pour The Weeknd au stade Pierre-Mauroy. Ça tombe demain matin dans l'été du Morning de Difool.
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14: C'est l'heure du point météo sur Skyrock à Lens et Béthune, 106.9 et Skyrock Arras 94.3 avec pour demain matin la journée qui va débuter sous le soleil, des températures aux alentours de 15 degrés. Et pour votre vendredi après-midi, une belle journée d'été, soleil dominant sur le bassin minier et des températures à 25 degrés.
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termine cette journée du jeudi ensemble avec tous vos numéros 1 dans le 16-20. Et là, attention, gros son rap français. Je préfère vous préparer. Montez le son parce que c'est mieux pour écouter Caris. Il est revenu en force avec une mixtape qui fait un carton. Byakugan, c'est le nom de la mixtape. Et le son qu'on écoute maintenant, c'est Hurricane. Caris sur Skyrock. Et Gims Théodora juste après dans le 16-20.

Théodora sur Skyrock avec Spa. Ça, c'est le signal pour vous annoncer qu'il y a une roulette qui arrive. Alors, aucune pression, vous avez une demi-heure, 30 minutes pour vous inscrire. 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Franchement, en un week-end, vous allez avoir Damso sur scène, Aya Nakamura qui fait quand même des stades de France, Niska qui va en remplir 3 avec Skyrock l'année prochaine, PLK aussi à la rentrée. Ils seront tous sur scène au Golden Coast à Dijon. Je ne vous ai même pas parlé de la Mano, de Gradure, de Leto, de NASA. Il y a un très très bel line-up. 28, 29, 30 août, réservez vos places et surtout envoyez le mot roulette pour vous inscrire. Roulette pour vous inscrire au 720. Et on fait tomber dans moins d'une demi-heure les passes pour le Golden Coast. C'est Leto avec Pineapple. Et aussi justement Aya Nakamura, invité par le Triangle des Bermudes sur Balek. La suite des numéros 1 de l'été sur Skyrock. 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

Amoura. Merci à celles et ceux qui sont connectés sur l'application Skyrock. On voit chacun de vos messages. Hein. Salut à MJ2K qui est là. Salut à Rasta49, à Yov également. Merci à vous pour la fidélité. Attention, dans moins d'un quart d'heure, roulette. Roulette en approche. Vos places pour le Golden Coast Festival, le festival avec tous les numéros en rap français. Vous envoyez roulette pour vous inscrire au 7-20-20. Voici Jules sur Skyrock.

sur Skyrock. Franchement, il n'y a même pas à chercher ailleurs, hein. Les numéros 1 de l'été sont ici. Pour les fans de RN Boy, un petit aile volée dans pas longtemps. Et puis là, retour à l'endroit où le feu était hier au Vélodrome. C'est Bad Bunny qu'on retrouve maintenant. Et le fameux Noé Vaillol. Quand le morceau est parti hier, apparemment, c'était un truc de fou. Bad Bunny sur Skyrock et Naïka derrière aussi.

0: Elle est franco-haïtienne, elle vous fait bouger avec ce morceau. Naïka One Track Mind sur Skyrock. La suite des numéros 1, ça sera Gambi. René Kaovila avant 18h sur Skyrock.
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0: Salut Jennifer.
2: Salut.
0: Bienvenue sur Skyrock. Est-ce que la rumeur est vraie?
2: Merci, merci.
0: La rumeur dit que c'est ton anniversaire aujourd'hui.
2: Non, c'est pas aujourd'hui, pas
0: c'est
2: encore. C'est que j'ai...
0: Tu m'as dit quoi, Greg? C'était quand?
2: Dans 18 jours.
0: Ah, c'est pendant le Golden Coast. Ah, d'accord.
2: J'ai tout... Non, c'est avant, c'est dans 18 jours.
0: D'accord, ouais, donc en fait, personne n'avait la bonne réponse. C'est-à-dire que Greg, au standard, m'a dit son anniversaire, c'est pendant le Golden Coast. Moi, je croyais que c'était aujourd'hui, en fait, c'est dans 18 jours. Donc, Jennifer, on va se concentrer sur la roulette. On va faire ça.
2: Allez, go.
0: C'est parti, c'est en train de tourner. Il y a des passes pour plein de concerts, parce que c'est vrai que le Golden Coast, pour le coup, il y aura tous les numéros 1 sur scène. Tu dis stop quand tu veux. Le Golden Coast est sur Skyrock, attention.
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0: Bah c'est bon, tu y seras Jennifer, toi et ton plus 1, c'est gagné.
2: Eh ben merci beaucoup.
0: Du coup on fera en sorte que ça arrive pour le jour de ton anniversaire. Voilà.
2: Eh ben impeccable.
0: Vas-y Jennifer, je te passe Greg en antenne.
2: Eh ben merci beaucoup.
0: Gros bisous, ciao ciao. Avant 20h on remet ça, vous envoyez roulette par SMS au 7 20 20. Gambi pour la suite du son, il y aura aussi Oxlade, Kulosa à l'ancienne.

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Slade avec Colossa sur Skyrock. On est là tous les matins, tous les soirs. Big up, merci d'être là. Merci pour le message que vous envoyez sur l'appli. En plus, là, le matin, il y a l'été du morning de Difool. Donc, tout ce qui vous a fait taper des barres toute l'année, vous le retrouvez avec Vincent entre 6h et 9h. Ils offrent même des séjours pour le parc Astérix. Ça va tomber encore demain entre 6h et 9h sur Skyrock. Plein de numéros hein, pour démarrer cette soirée. Je crois qu'il y a du sexy Nala. Ayana Kamura, Lara Fleuze arrive. Tamim Pala aussi. Et on repart avec un des gros sons de l'été. Voici Mauvais Joe et Maladie sur Skyrock.

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Notre premier sur le rap avec le rappeur de Rennes, c'était Rambo Goyard, By My Side. Bon, il y a un des gros sons de l'été que je vous prépare dans quelques minutes. Là, ça sera le fameux mélo décalé. Tiakola qui prévoit son comeback pour la rentrée avec un nouvel album. Tiakola, c'est après Big Flo et Picasso sur Skyrock.

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Il est addictif ce morceau, Tiakola, qui revient en force, album à la rentrée. Et d'ici là, on a tout l'été pour bouger dessus. Hein. C'était Mélo décalé sur Skyrock. Voici la musique du mondial. On commence à la connaître par cœur. Tellement efficace, Shakira, Burna Boy, Die Die. Avant d'écouter Alonso et RN Boy.

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Avec Bilouki, à l'instant, on va l'écouter full sur Skyrock. Et tout à l'heure, dans moins d'une heure, une roulette va encore tourner. Je sais que vous voulez absolument vos passes pour le Golden Coast Festival. Faut dire que la line-up est quand même dingue. Je vous rappelle qu'il y aura sur scène le même week-end du côté de Dijon, Damso, PLK, Niska, Busta Rhymes, Macklemore, Aya Nakamura, Guy de Besbar. Il y aura Gradur, il y aura Rof, il y aura Boost, il y aura Fianso, il y aura la rafleuse. Et franchement, c'est qu'une partie de la line-up. Vous envoyez le mot roulette dès maintenant pour vous inscrire. Roulette au 720, on fera tourner ensemble tout à l'heure. On va piler aussi avec Mauvais Joe, le son de l'été sur Skyrock. Et Pineapple de l'été sur Skyrock. Ce soir je suis un peu éméché, j'ai mélangé vodka, Pineapple. Retour des numéros 1, très vite, profitez de l'été. Tout l'été.

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9: C'est l'heure de l'agenda concert maintenant sur Skyrock avec une nouvelle date à pas louper, à noter sur vos agendas. Jaja et Dinas qui vont débarquer en concert Skyrock, vous le savez, ça sera les 3 et 4 novembre prochains sur la scène du Zénith de Lille. Il y a une date supplémentaire, notez que Jaja et Dinas débarquent en concert Skyrock le 27 novembre sur la scène de Gaillant Expo à Douai. Le prix des places est à 65 euros, les résas, c'est dans tous vos points habituels.
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classique. Rap anglais avec Central C à l'instant. On va écouter Doja sur Skyrock. Il est 18h58. C'est Emeric et c'est le 16-20. Il y en a bien. Il y en a plein qui sont en train de profiter de l'été, des vacances, en train d'écouter la radio. Profitez-en bien. Envoyez-nous vos messages également. Salut à Cyril de Cholet. On voit un message sur l'application. Il y a Timaël qui est là. Il y a Louis aussi qui dit salut la team. Salut à vous tous en train d'écouter Skyrock. Dans moins de 45 minutes, je vais vous offrir vos places pour le Golden Coast Festival. Line-up de fou, hein. Damso, Josman, DC's, PLK, Niska, Busta Rhymes. Parce qu'il y a des rappeurs qui arrivent. Il y a Macklemore, Aya Nakamura, Guy de Besbar. Je vous offre vos places tout à l'heure en envoyant roulette par SMS au 720. Nouvelle de son, ça repart direct. On a du Gims, il y a le nouveau Taïk aussi avec Anime dans pas longtemps, et Leto pour repartir, c'est Pineapple sur Skyrock.

0: ça va?
1: Pardon,
0: hein, c'est... Oui, bébé, est-ce que ça va?
1: Oui, c'est ça.
0: Après, il a pas remis encore deux
1: hein. Ok, bébé, est-ce que ça va?
2: C'est pas le passage. Je connais pas la suite, ma belle bébé.
0: Tu sais que c'est mon sens,
3: Ton bojika, on attends. Ton bojika, on t'en veut savoir, un truc comme ça.
1: Ah, il est fort.
3: Voilà.
1: On veut savoir. Bon, on accepte un point. Ouais,
0: c'est
1: pas mal.
0: En plus, c'est mon son celui-là. C'est que c'est mon son celui-là.
1: Il est beau ce
0: mon son.
1: Il est très très beau. Merde. Ah. Hamza. Kiki de Bondy.
3: Ah ouais.
1: Kiki de Bondy.
2: Ça, je connais ça sinon.
1: Bah, tout le monde connaît.
2: On y va, c'est parti.

0: dans la presse. Elle aime les jokers.
1: Technique.
2: C'est que tu dailles.
3: Ouais, j'aurais dit un truc comme ça.
1: Oh. C'est que tu. Alors attention.
2: Attends, il avait dit quoi?
1: Le seul moyen que tu finisses un jour dans la presse,
2: c'est que tu dailles.
1: C'est que tu dailles, la réponse.
0: Le seul moyen que tu finisses un jour dans la presse, c'est que tu dailles.
1: Il est chaud au fond.
2: Auditeur de rap français, je vous ai dit. Moi, j'aime beaucoup.
1: Alors là, on va repartir un peu en arrière. Morceau de Franglish avec Tory Lanez. Vous vous souvenez de Maïs Elsa? Maïs Elsa.
4: Ouais, je me souviens. Mais je pourrais pas sortir les paroles.
1: Eh ben, on sait jamais.
4: Si vous m'en voulez, je suis désolé, frérot, mais.

0: tu vois, regarde, tu vois.
1: L'artiste, il est là.
2: L'artiste, il est là. L'artiste, bravo, bravo. Ah ouais. Évidemment, vérification là, immédiate. Mais... mais oui, mais oui.
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0: Baby, on va s'en aller. Parfait.
4: Grand big up à Franglais, j'aime beaucoup ce qu'il fait là.
0: Un point pour Indécis, un point pour El Grand et Toto, un point pour Russ. Saïf, peut-être pour toi.
4: Il est dans le flou, il est dans le flou.
2: Vas-y, vas-y.
0: Peut-être pour toi celui-ci. Et on aura fait le tour de la table. Morceau de RK avec Gims, morceau qui s'appelle Yakuza, qui vient de sortir ce morceau.

0: Je me souviens d'elle.
1: Attention, attention, je crois qu'on a un champion autour de la table.
0: Je me souviens d'elle.
1: Ça a pas triché.
2: Encore heureux,
1: frère. Non, triche.
0: Je me souviens d'elle.
1: Je me souviens d'elle, c'est la bonne réponse, bien évidemment.
3: Bravo, bravo. Et bien sur terre, je me souviens d'elle.
1: Deux points. Bon,
0: on écoute, on écoute.
1: Les amis, l'heure est grave. Qui veut repartir? Enfin, surtout pour les auditeurs auditrices de Skyrock.
2: On est à
1: qui a misé pour l'instant sur un DC et qui risque de bien s'en sortir. Mais.
2: Je vais égaliser, je
1: crois. Mais. Même Saïf peut revenir dans le game. Puisque c'est le dernier morceau et ce morceau vaut 3 points.
2: Ah.
1: Donc on peut avoir Renard des Surfaces. En ce moment, c'est Renard des Surfaces, c'est la Coupe du Monde. En plus, ça, c'est un gros classique.
2: Vas-y, go.
1: Morceau de Section d'Assaut, Ma Direction. On y va.
0: Ah, c'est classique ça.

0: On s'en fout si t'aimes.
1: Oh là.
0: Non, c'est pas ça, c'est pas ça. C'est ça.
2: Et tu nous suis si t'aimes.
1: Ah, et tu nous suis si t'aimes vient de proposer Saïf. Ah, qu'est-ce que je vous disais juste avant? Il peut y avoir un renard des surfaces autour de la table. Écoute.

0: la réponse.
1: Voilà, c'est ça, c'est pas. Je
2: ça passe où on se casse. Et tu nous suis si t'aimes.
0: Et tu nous suis si t'aimes. Voilà, je pense qu'on peut applaudir très fort. Regarde, je vous l'avais dit. En ce moment, tu vois, regarde. Coupe du monde, hop, hein.
1: Accepté.
3: D'abord, ok, ils sont en fait.
0: Qui aurait prédit l'élimination de l'Allemagne? Non, eh ben non, regarde.
3: Ah bah oui.
0: Eh ben voilà, c'est fait. Que des surprises, même dans le studio.
3: La vérité, je suis déçu pour l'Allemagne.
0: Oui, bon, bah, écoute, ils reviendront. C'est pas.
3: C'est pas très grave
0: non plus. Bravo en tout cas, bravo Saïf. Donc vous avez joué.
3: La vérité, j'en dirais.
0: Vous aviez misé sur Saïf, bravo. Vous repartez avec des cadeaux, Nibro. Magnifique.
1: Voilà. Qui va choisir après, on va le laisser choisir.
0: Comme on écoutait la section, comme on écoutait Gims aussi il y a quelques minutes, écoutons le morceau avec Gims.
1: Exactement.
0: Allez.
3: Ninja.
0: Avec
3: Kilomètre Gims, la vérité.
0: Et là, pas besoin de trouver les lyrics, il n'y a rien de bippé.
3: Ah bah oui.
0: Eh non.
3: Là, c'est bon, ça passe crème.
0: Sale God, volume 2.
3: Sur Skyrock, la famille, Planète Rap, le grand des Toto. Jusqu'à 21h, la famille.

0: Ninja, avec Gims, c'est extrait de sale
1: gosse. C'est dangereux ça.
0: Il est bien, hein, c'est... La prod.
1: Ouais.
0: Eh ben, double A qui a fait ça.
1: Qu'est-ce que tu crois?
0: Comment ça va, mon double A? Je t'ai même pas salué, comment ça va?
2: Ça va, il est pas fatigué aujourd'hui.
0: Oh là, t'es bien là?
3: Non, hein? Après la victoire, oui.
0: Ah bah voilà.
2: Après la victoire, oui, il a dit.
0: Il arrête pas de fêter depuis mardi, il arrête pas de fêter.
2: Non, il est en pétard depuis mardi, depuis lui, t'as mardi. Pas capté. Il est encore dans les stories, il est
0: partout,
2: encore dans
0: partout,
2: les
0: bails. Partout, bien sûr. Et là, le Canada qui approche.
1: Ah,
0: samedi.
1: Non, tabarnak.
3: C'est pas pareil.
2: Quoi?
3: Canada, c'est pas pareil, ça va faire le.
0: Oui, t'es confiant, peu... confiant, confiant.
2: C'est un gueuleton quand je dis un petit amuse-gueule.
0: Un petit amuse-bouche pour le du Maroc face au Canada. On va revenir dans quelques minutes, messieurs. Il va y avoir du live.
1: Exactement.
0: Des extraits de ce projet Sale Goutte, volume 2. On découvrira aussi les talents qui sont indécis. Saïf qui est là avec nous, l'enfoiré, n'en parlons pas.
1: Saïf, c'est très dangereux, mesdames, messieurs, comme ça vous savez.
0: Eh bien,
1: c'est méchant de chez méchant. Faut souligner ce truc-là, c'est très dangereux. Mrarba, les mecs arrivent au safe, c'est rejoué de chez qui dire bakaoud. On a congolais, les comme Harben, Harben.
4: Je
1: vous dis la famille en tout cas.
0: J'ai pas tout compris, mais c'était des compliments.
1: J'ai une traduction.
0: J'ai une traduction.
1: Je traduis tout le temps. quand c'est important, faut traduire des fois, tu vois.
0: Ne bougez pas, on revient dans un instant, c'est la suite de Spline Trap. Tiens, on écoutera le morceau aussi qui s'appelle La Bohème, qui est un très beau morceau avec Sofiane.
1: Ouais, grosse dédicace à Sofiane Bama, la vérité. C'est un très beau morceau celui-là qui me touche énormément, la vérité.
0: Et d'ailleurs, c'est fou aussi, Sofiane Pamar qui fera un Stade de France. Alors, c'est pas tout de suite, c'est en 2027, ouais. C'est beau.
1: Bah, pareil, comme lui et moi, on fait la même année, notre plus grosse date en Europe, on va dire. Lui, il fait son Stade de France, moi, je fais mon Accor Arena. On en a parlé carrément au studio, on est tous les deux en train de trembler par rapport à ça. Tu vois, donc.
0: C'est des beaux challenges, en tout cas.
1: Ouais, c'est
0: toi, cool. Rappelle-nous, c'est quand? Accor Arena.
1: Moi, c'est le 27 mars.
0: 27 mars 2027.
1: 27 mars 2027. Et ouais, allez prendre vos places parce que ça va être un. Le show, il va être long. C'est un truc de 3-4 heures, comme ça, vous savez.
0: Ah oui, bon, bah, on en a pour son argent, comme on
1: dit.
0: Ouais. Hein,
1: même en termes d'invités et tout. C'est... En fait, je fais un festoche.
0: À l'Accor Arena.
1: Ça va être un festoche à l'Accor Arena. Ça va être le cirque, les amis.
0: Eh bien, au mois de mars, ne loupez pas, prenez les places aussi pour Grand et Toto et on écoutera le morceau La Bohème juste après ça.

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0: dîner.
1: Ah, vous êtes des tueurs, les gars.
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0: avec Sofiane Pamin. Ça, t'aimes bien ces genres de morceaux aussi, hein, comme ça.
1: Tu connais, c'est, ouais. C'est des sonorités sur lesquelles tu peux dire des trucs que tu peux pas forcément dire sur du peu rare des fois, peut-être. Tu vois. Après, chacun son délire. Moi, en tout cas, il y a des... tout ce qui est piano, bras, ce truc, ça me... Ça déclenche un truc chez moi où je commence à me, tu vois,
0: à te livrer.
1: Ouais. Exactement.
0: Est-ce qu'ils sont plus durs à faire ces morceaux d'ailleurs, ces morceaux que tu te livres que d'autres un peu plus.
1: Ouais, et surtout tu te dis est-ce que je les sors.
0: Tiens, rapproche-toi bien qu'on t'entende bien.
1: Ah pardon. Voilà. Tu te dis est-ce que je les sors pas.
0: Ça t'arrive de dire ouais celui-ci.
1: Non, il y en a beaucoup que j'ai pas sorti, je sortirai jamais. Il y a des putains de sons que je sortirai jamais, tu vois.
0: Pourquoi? Parce que tu vas trop loin dans ce que t'écris?
1: Ouais, c'est beaucoup trop deep, tu vois.
0: Donc ça aurait été sûr
1: que ça. Il y a un cap que je veux pas franchir quand même en ce qui concerne la transparence, tu vois. Il y a des trucs que je veux pas être full transparent dessus.
0: Alors pourquoi t'arrives à les faire ces morceaux justement si tu les sors pas après?
1: Parce que je vais pas chez les psys.
0: C'est une bonne réponse.
1: Tu vois, je vais pas chez des psys, donc faut que. On est malade un peu, on est un peu fou furieux, tu vois. C'est les musiques et les musiciens comme nous là. Ouais, on est pas stable là dans notre tête.
0: Ça t'arrive aussi de faire des morceaux comme ça où tu dis ouais, j'étais trop loin, je peux pas sortir ça, je peux pas raconter ma vie comme ça, je peux pas balancer ma vie comme ça, quoi.
2: J'ai pas fait comme Toto, j'ai pas fait de son comme ça trop personnel, tu vois. Mais j'ai déjà fait des sons où je déborde, où j'ai trop de mots grossiers, peut-être, je sais pas, t'as compris.
0: Donc là, il y a l'autocensure qui arrive, quoi, tu dis non.
2: Ouais, je lance ce morceau, je suis allé trop loin, il est nul, ça y est, je te dis qu'il est nul dans ta tête.
1: Tu te dis que c'est bon, après, ouais. Surtout que quand t'as. Peut-être avec l'âge, quand tu deviens parent, truc, ça change le truc, tu vois.
2: Tous les rappeurs, hein. Même le frérot, il doit avoir 10 000 morceaux qu'il veut pas sortir.
0: Ça y est, pareil aussi.
3: Ouais, pareil, mais je pense qu'en Mickey le frère, c'est un peu tous les rappeurs.
1: Ouais, c'est chacun. En fait, chacun. Même moi, dans ce délire de dire des dingueries, ça m'arrive. Ouais, mais. Genre, il y a des sons, je les aurais sortis là sur la tape. J'aurais eu quelques petits soucis.
0: Quelques
1: Maroc, tu vois.
0: Petits problèmes, en effet.
1: Ouais, ou même grands.
0: Même des grands problèmes.
1: Tu vois, donc je me suis dit, hein, tu sais quoi, chill un peu. C'est pas forcément le moment.
0: Mais après, voilà, en tout cas, sur les morceaux plus intimes, c'est aussi. Ouais. Alors là, pour le
1: mais
0: coup,
1: c'est cool, je trouve que c'est cool.
0: C'est des choses qui te concernent et que tu dis, ouais, peut-être que j'ai pas envie quand même de livrer ça à des gens, à toi. Ouais,
1: moi, je clash un clown, hein, moi, carrément, dans le son, je m'en fous, tu vois. Tu vois. Il faut quand même mettre en verre, genre je m'en veux. Tu vois, il habite en verre, mais bref, je m'en bats les couilles de lui, tu vois.
0: Ça, c'est histoire de famille.
1: Histoire de famille que j'ai décidé un jour de déballer en public, tu vois. Et j'étais petit, tu vois. En fait, j'en ai parlé parce que les gens ils connaissent un peu l'histoire. En fait, j'étais en Belgique, ils l'ont appelé pour le voir et tout. Vas-y, lui, il a joué. En fait, il croyait que j'allais harak chez lui, j'allais poser chez lui ou un truc, tu vois. Je sais pas comment.
0: Genre, c'est le petit neveu du Maroc qui arrive,
1: il va venir. T'as capté ou pas? Alors que c'est mon père qui l'a emmené là-bas. Tu vois le délire, c'est regarde la vie comment il est. Mais bon, c'est pas grave. Et c'est juste que parce que les gens, vas-y, connaissent l'histoire. Et voilà. Et avec le temps, c'est passé en 2018. Les gens, ils m'en reparlent. Tu sais quoi, c'est sorti dans le sens, je le laisse. Tu
0: laisses, ouais.
1: Mais c'est.
0: Et quel rapport avec tonton aujourd'hui là ça...
1: Ah, je parle pas.
0: Ah bah.
1: Je vais parler.
0: Ça s'est réglé.
1: C'est parlé pendant les funérailles de ma grand-mère. On s'est parlé vite fait. Même pas, on s'est parlé, c'est juste je l'ai laissé monter dans le camion funéraire en premier, tu vois. Parce que j'ai dit, ouais, ceux qui n'habitent pas au Maroc, c'est eux les premiers qui viennent, parce qu'ils n'ont pas l'occasion de la voir tout le temps. Ils n'ont pas eu l'occasion toujours de la voir, ma grand-mère, tu vois. Donc je me suis dit, vas-y. Mais après, aucun contact, ouais. Je suis même parti jouer à Anvers, carrément. J'aurais fait un putain de show là-bas.
0: Et tu l'as pas invité.
1: mais s'il veut venir, moi après, regarde... après tu peux pas savoir dans laquelle il était, ce qu'il était. Tu vois, là maintenant que comme je te dis, j'ai passé un autre gap dans ma vie, je me dis vas-y, est-ce que ça vaut vraiment le coup de le faire, de le bouder entre guillemets toute ma vie, vas-y. Je crois que ça a déjà dû le faire chier de me voir à mon état, faire plus de tal qu'il a jamais fait de sa vie, donc...
0: c'est bien, vois, ça suffit.
1: C'est suffisant. Suffit. Quoi, ouais.
0: Et puis voilà, de toute façon, les familles, histoire des familles... Hein, qui n'a jamais eu de problème dans les familles, tout ça. C'est un truc tellement évident.
1: Toi, tu connais ça, toi, tu connais ça. Certainement, tu connais ça, là, en ce moment.
0: Bah, ça, je crois que c'est assez. Enfin, tous les gens qui nous écoutent, pareil, hein, je pense qu'ils peuvent se reconnaître aussi.
1: Surtout, parfois, par exemple, un Désir, moi, je suis sûr et certain qu'il a des problèmes dans ce genre-là, parce que. Et en plein développement, t'as capté, En fait, il y a tellement de rappeurs ici en France que vas-y, la famille, je sais que dans son côté, il y a des mecs de la famille, ils croient pas. Je crois que tu l'as vécu même toi aussi.
0: Ça y fait, c'est pareil.
1: Mode, vas-y, t'es en train de rapper, t'es fatigué, en fait. t'es en train de te foutre de ma gueule. Genre, truc, tu vois, c'est haram, c'est truc, c'est si, c'est ça, vas-y, tu vois. Il y a plein de trucs où. Hein, frérot, pour se retrouver ici, quand même, c'est fort, hein. Faut être fort.
0: Ouais, parce que t'as une pression, forcément, en familiale, fait, t'as une pression.
1: T'as une pression et t'as un déclin dès le début, c'est que les gens, majoritairement parlant, des gens autour de toi, ils croient pas au truc.
0: Ils sont en mode, vas-y. Oui, il ferait mieux de faire un autre job.
1: Tu vois, c'est comme, il y a ce problème-là chez les gens qui rappent pas en arabe, dans le rap marocain, dans la scène marocaine, tu vois. Il y a des mecs qui rappent en anglais, mais le public, il se dit, vas-y, je vais aller écouter un autre, je vais aller écouter un carré direct, tu vois. Pourquoi je vais écouter un mec d'ici qui rappe en anglais? Alors que les mecs marocains, je pense à Except notamment, qui rappe en anglais, il est très, très fort.
0: Très fort.
1: Tu vois? Il y a, mais c'est bon. On vit ce truc-là au début, mais on finit par. C'est le respect, soit tu le gagnes, soit tu l'imposes. Tu vois. Et pour l'imposer, vas-y, il y a une longue route.
0: Il y a une grosse une route qui est sinueuse, qui est pas tout droite.
1: Ah bah ouais, c'est plein de virages, plein de trucs.
0: Dans un instant, on va tous vous retrouver en live, mais juste avant, on écoute un autre morceau. C'est le morceau avec Runa, le morceau qui s'appelle Rockstar.
1: Oh, Rockstar.
0: Maintenant.
1: Un des morceaux favoris du projet, la vérité. Force à Runa, force à Najm.
0: Najm qui est présent aussi sur le morceau.
1: Ouais.
0: El Grande Toto, c'est Sale Goat, volume 2, c'est disponible, n'hésitez pas à streamer ça fort.
1: Et acheter le CD surtout.

0: Noir, El Grand et Toto, extrait de Sale Goat, volume 2, c'est disponible sur Skyrock. Est-ce que tout le monde est prêt maintenant pour le live?
1: Ah bah oui.
0: Double A, est-ce qu'on est prêt?
2: On y va.
0: Qui attaque?
1: T'as vu, il est debout carrément.
0: Il est bouillant là aujourd'hui.
2: On y va.
0: Allez.
3: On y va.
0: Un décès, c'est parti.
4: Un décès, on commence par
0: on
4: la relève, tu connais. Par la jeunesse.
3: Ouais, ouais.
4: Hein?
3: Bon. Vous y êtes depuis la naissance.
4: Non.
3: J'écoutais Repro section d'assaut.
4: Oh.
3: Cagoulé, je vais prendre le peur à d'assaut.
4: Oh.
3: Je les vois monter, je les vois descendre, j'ai plus le temps. Génération, ça suit les gens.
4: Oui.
3: Moi, je suis le mouton noir qui agit en se taisant, j'ai plus le temps. Génération de mutants, ceux que t'adores, c'est ceux qui souffriront le jour du jugement. Ah. C'est tout.

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0: Barça. Un décime,
1: merci
0: ma gueule.
1: Merci pour l'invitation.
0: Toujours, mon cher, toujours le bienvenu. Ouais, ça, c'est avec un rappeur turc. Label C5, les gars. Ça, on va faire bouger un peu la table, tu connais. Ouais, mon

0: la samba. Pau.
1: Oh. Eh ouais, Magui.
2: Chaud.
0: Toujours, toujours. Chaud, chaud,
3: toujours. Chaud. Le grand des Toto est l'enfoiré.
2: Méchant.
3: Ah.
2: Monsieur.
3: Hein?

0: casser des couilles.
1: Merci à Toto les frères.
2: Ouais.
1: Ça vaut.
2: Ça y
1: est. 8-4, c'est City les frères.
2: Bref, la famille. C'est Maroc, ma gueule.
1: 8-4.
2: Let's go. Ouais. Planète rap. Sale code, volume 2. Dispo. Ça y est. GT. Ouais.

0: Salgot volume 2, disponible. Oui, oui.
1: El Grand et Toto, merci à vous tous, merci à tous les invités ce soir. Bravo, bravo, bravo, bravo à vous tous.
0: Merci à Rust Enfoiré, merci à Rossé, c'est un bon Lardec, merci, vous êtes des bons les gars.
1: Faisons d'ailleurs un petit tour de table, Indécis, est-ce que tu as des choses à annoncer? Où est-ce qu'on te suit? Où est-ce qu'on peut te retrouver?
2: Indécis partout, sur Insta, YouTube, TikTok.
0: Dis-moi qu'il y a un projet qui sort.
1: Il y a un projet.
2: Pour l'instant, on va envoyer des singles, mais
0: c'est bien, c'est bien. On voit en moins, on veut des singles.
2: Ça va arriver, ça va arriver.
0: On veut beaucoup de singles, mon frère. Force à toi, Oula, Oula,
1: Merci à Saïf qui est avec nous aussi ce soir.
3: Merci
1: pareil.
3: À toi, mon frère.
1: Saïf, des choses à annoncer, des choses. Où est-ce qu'on te suit aussi? Où est-ce qu'on te retrouve?
3: Il y a un album qui est sorti là, il y a 3 semaines. Si vous savez, un feat avec Rally, un feat avec le collègue Pato. Et on est là.
1: Donc ça régale.
0: J'aime bien ce truc-là que tu fais avec tes collègues, c'est bien.
3: Ah, c'est
0: en mode.
3: Sûr.
0: Voilà, c'est bien, c'est bien, c'est familial, j'aime
3: c'est
0: beaucoup.
3: Pas compter un feat en vrai, c'est logique.
0: Donc, ben, c'est cool ça. Enfin, j'avais vu la track, je me dis, ah quand même. Tu vois, alors que je sais qu'il y avait un engouement, un truc, et moi, tu vois, même moi, à ta place, j'aurais fait peut-être des feats, tu vois, qui seraient plus des grands noms, des trucs, mais je respecte le fait que t'as feat avec des gars, tu vois, en mode comment, en mode collègue, voilà, respect à toi pour ça, voilà, c'est hip-hop de fond, mon frère.
1: Donc, allez écouter le projet de Saïf qui est dispo depuis 3 semaines, allez écouter aussi le projet de Slan
0: Foiré. Il y a les CD?
3: Pas encore.
1: Ça arrive.
0: Voilà, on va les récupérer quand ça sort en tout cas.
1: Et je disais le projet de Us qui est sorti avant la saisie.
0: Oui.
1: Hein, c'est dispo depuis la semaine dernière.
4: Le même jour que Toto.
1: Exact.
0: Bah oui.
1: Exact.
0: Tu vois, c'est sportif, c'est familial.
1: C'est
0: on
1: familial,
0: sort
1: en
0: c'est
1: effet.
0: Normal, c'est normal, tu connais, non, c'est la vie, mon frère. Voilà.
1: Merci ça fait de plaisir passer, en tout cas. Hein, comme d'hab. Hein.
4: Ça bouge pas.
1: On te revoit bientôt.
4: Bien sûr.
1: Voilà, en pleine forme.
4: Bien sûr.
1: Juste avant de se quitter, quelques petites questions pour toi. C'est parti.
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1: Et une question de Cameron de Seine-et-Marthe.
0: Ah ouais?
1: Ouais.
7: Salut Toto. Selon toi, c'est quoi le meilleur son de ta carrière?
1: Tu as entendu la question? Compliqué ça.
8: Ouais, compliqué, tu vois. Compliqué.
1: Selon toi, le meilleur morceau de ta carrière? C'est dur de dire un seul morceau. Peut-être dire plusieurs.
8: Versus.
1: Ouais. Sûr?
8: Je pense que j'ai sorti en 2018, ouais.
1: T'es sûr, tu restes sur
8: jamais,
1: Versus?
8: Ouais, ouais tu j'ai jamais ça. Fait. Je ferai jamais mieux, tu vois. En termes d'écriture, en termes de.
1: Non, il y a des bons morceaux quand même sur.
8: Ouais, il y a des plus bons morceaux, mais celui-là, c'était un level où je suis monté que je peux pas. Je pense pas que j'arriverai. On sait jamais, on aimerait bien, mais c'était quand même à une période douloureuse quand j'ai fait ce morceau-là. Donc j'espère de pas retomber dans une période similaire, tu vois.
1: Bon,
8: mais ouais, c'est le meilleur son que j'ai fait de toute ma vie, le meilleur couplet que j'ai écrit, le ouais.
1: Autre question maintenant, c'est celle d'Akram.
9: Salut Toto, quelle est la meuf la plus connue qui t'a DM?
1: Ah, très intéressé.
8: Il veut me créer des problèmes. Ouais, madame, lui, je crois.
1: Exactement, quoi. Exactement.
8: La nana la plus connue que tu vas DM. Je réfléchis.
1: Ah oui. Non, ça c'est les bordels. Ça. On peut passer à la question suivante si tu veux, Toto.
8: Charlotte Cardin.
1: Ah bah Charlotte Cardin, mais pour faire un morceau en plus.
8: Non, après c'est moi qui l'ai DM.
1: Oui.
8: C'est ça le truc. Ouais,
1: mais
8: c'est
1: la triche. Elle a répondu.
8: Ouais. Ouais,
1: qui et elle a dit oui pour le morceau.
8: Qui m'a DM. Putain, c'est chaud comme question ça. Voilà, j'ai même pas.
1: Non, on n'a pas la réponse.
8: Ah, je pourrais pas dire. Non. Je vais me créer des. Charlotte
1: oui,
8: Cardin.
1: Oui, c'est très bien comme ça. Et on va quitter d'ailleurs, on va s'arrêter là-dessus pour ce soir. On va revenir demain. Merci à vous tous en tout cas. Merci à toi, Elon.
8: Merci à toi. Et Akram, je vais t'attraper, toi.
1: Voilà, question. Et on finit avec un dernier morceau. Voici le morceau avec Timar, je sais pas.
8: Ouais.
1: Il est fait en live force cette semaine.
8: Force.
1: C'est dispo sur la chaîne YouTube de Skyrock. On retrouve ce live. Gros morceau, Salgo de volume 2, c'est
8: ça. Force à tous les frérots du 9-4 en tout cas. Let's go.

0: sais pas. Avec Timar à l'instant. Dans le Planète Rap d'El Grand et Toto. Merci à vous tous pour cette belle soirée.
1: Merci à vous. Et n'oubliez pas de passer demain au pop-up.
0: Bien sûr, 15h.
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1: Ouais, c'est le nouveau locaux de Sony, c'est carrément le premier pop-up qu'ils font là-bas. On commence par le produit marocain, c'est bien.
0: Merci à toi, El Grand et Toto. Merci à vous tous. Rendez-vous très vite et rendez-vous demain pour la suite de ce Planète Rap, la CD Full et toute l'équipe de la Radio Libre sur Skyrock.
2: Et oui, la Radio Libre du jeudi soir. Planète Rap demain, le dernier rendez-vous de la semaine, c'est 20h-21h. Et Radio Libre, c'est pas le dernier rendez-vous de la semaine parce qu'on est jeudi.
3: Ouais.
2: Et on sera là aussi vendredi.
3: Ouais.
2: Et on vous souhaite une belle soirée qu'on va démarrer là tout de suite avec Bad Bunny. Bad Bunny qui était hier au Vélodrome et qui sera samedi et dimanche à la Défense Arena à Paris. Et oui, gros concert de Bad Bunny. Et Bad Bunny qu'on écoute avec Noé Vaillol et Radio Libre, 21h minuit avec le problème du mois du jeudi soir. Parce qu'on va s'occuper des dingos qui traînent sur les réseaux, entre autres ce jeudi.
3: Ils sont là en exclu sur Skyrock.
2: Exactement, tous les jeudis soirs en exclu avec le docteur Romano et son cheptel de médecins. Évidemment, toute l'équipe qui est là, vous tous aussi. Profitez bien, c'est la plus grande radio libre de France jusqu'à minuit.

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6: Noé Vaillol, c'est Bad Bunny sur Skyrock. Il était hier soir en Vélodrome. Il sera ce week-end à la Défense Arena. Tiens, en parlant de week-end, The Weeknd, lui aussi démarre ses concerts demain par Lille. Il y a des places à gagner d'ailleurs. Hein. Il sera au Stade de France 4 fois. Il sera à Nice. Et des places à gagner demain matin. Vous réveillons dans le morning pour aller voir The Weeknd. On écoute Bad Bunny et c'est parti. C'est Radio Libre, 21h minuit sur Skyrock.

0: Ah, Bad Bunny, Bad Bunny et Nueva Yol sur Skyrock. Et là, c'est Radio Libre jusqu'à minuit sur Sky.
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0: Eh bien c'est parti, bienvenue sur Skyrock, bonjour tout le monde.
3: Bonsoir.
0: Je vois que tout le monde est en forme, ça fait plaisir de vous retrouver. C'est la plus grande Radio Libre de France, tous les soirs, 21h minuit. Avec, eh bien on est jeudi, on ne perd pas les bonnes habitudes. Quoi qu'il arrive, les bonnes habitudes sont là. C'est le jeudi et c'est jour de problème du mois. Bonsoir Romano.
3: Eh bien bonsoir.
0: Bonsoir, est-ce que tu as des nouvelles du docteur Romano que je n'ai pas vu, encore ce soir?
3: Alors, il m'a dit...
0: Je suis là depuis un petit quart d'heure, tout ça, j'ai regardé. J'ai pas vu le docteur Romano, il est à l'hôpital psychiatrique, ils l'ont libéré.
3: Alors, il a un petit souci, il est en train de s'échapper.
0: Il s'échappe de l'hôpital.
3: Ouais, donc il m'a dit qu'il serait là. Hein.
0: Il va venir, sûr. Hein.
3: Ah ouais.
0: Parce qu'on a besoin de lui, vous savez que le jeudi, on va faire un tour sur les réseaux pour voir quel est l'état psychosexuel des Français. On va d'ailleurs prendre des nouvelles de l'état psychosexuel de l'équipe, là, ce soir. Bonsoir Marie.
4: Bonsoir.
0: Tu es très légèrement vêtue, c'est très joli.
4: C'est normal, c'est l'été.
0: C'est joli.
3: C'est vrai que Marie...
4: Merci, sur petite robe, là. Longue robe.
0: Alors, ton état psychosexuel, comment
4: il va? Écoute, ça va plutôt pas mal.
0: Et bien voilà une bonne nouvelle, ça fait plaisir.
4: Ah bah ouais, tant mieux.
0: Je vais prendre les nouvelles de l'état psychosexuel des autres membres de l'équipe. Bonsoir.
7: Salut les filles.
0: Ah bah tiens, bonsoir Cédric.
5: Ah bonsoir tout le monde.
3: Belle poitrine.
0: Je suis un garçon, ouais. Cédric.
3: Il y a du monde au balcon.
5: Il y a du monde au balcon.
0: Il y a du monde au balcon. Putain, t'as décolleté, mais...
4: C'est vrai que
0: Marie, c'est Réa à côté.
4: Ah ouais, c'est clair.
5: Tu m'étonnes.

Gims sur Skyrock, Gims avec la boss lady Théodora. On écoutait Spa et on est parti là, juste après la radio libre de l'été. C'est Urban Music non-stop toute la nuit. Je suis bien content de passer la nuit avec vous. Vous êtes peut-être en mode taf. Je sais qu'il y en a pas mal qui nous écoutent en direct du boulot. Bah, bon courage à vous. Si vous avez la chance de profiter des vacances, kiffez bien. Avec tout le bon son de Skyrock, là c'est Jules qu'on écoute. Jules pour la suite. On se fait Parfum Quartier. Florida aussi en souvenir juste derrière. C'est My House. Et Meryl qui arrive avec Eva. C'est Coco Chanel dans les prochaines minutes sur Skyrock.

L'éternel Michael Jackson sur Skyrock, c'était Beat It. 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Le son continue sur Skyrock avec le triangle des Bermudes et Aya Nakamura. On écoute Balek, Adèle Castillon aussi, c'était avec toi, et René Coavilla, le son de Gambie qui arrive sur Skyrock.

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avec le son de la rafleuse sur Skyrock, extrait de numéro des crew. C'est son projet qu'il est venu présenter dans Planète Rap, on vient de l'écouter à l'instant. Et le son continue avec Bello et Dallas, séminaire pour nouveauté. Et classique de Justin Timberlake à se faire aussi, c'est Mirrors. En espérant que la nuit se passe bien à l'écoute de Skyrock, bon courage si vous êtes au taf. Et si vous avez des vacances, et bah kiffez bien. Avec tous les numéros 1, le son arrive tout de suite.

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Le son d'Alia sur Skyrock, la Sky version de Try Again enregistrée ici dans les studios. Alia, là au mois d'août, ça va faire 25 ans. 25 ans qu'elle nous a tragiquement quitté. On vient d'écouter un instant, on continue toujours de lui rendre hommage sur Skyrock. Il est 1h01, j'espère que tout va bien. On redémarre une nouvelle heure de son ensemble. On suit aussi les matchs de la Coupe du Monde. Là, ça vient de démarrer depuis une petite minute. Là, c'est Portugal-Croatie. Toujours 0 partout. Je vous donne les résultats. Je vous tiens au courant au fur et à mesure. Il n'y a pas de souci. Et sinon, on y retourne direct avec plein de bons sons sur Skyrock. C'est Gims pour démarrer cette nouvelle heure. On écoute Soleil, Naika aussi qui arrive avec One Track Mind et Floyd Menor en souvenir là dans les prochaines minutes. C'est Gata Only sur Skyrock.